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3: 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Et ce jour de fête, le Maouloud est célébré aujourd'hui.
4: Absolument, Maouloud. Oui. Bonne fête à nos frères musulmans.
3: Et à la communauté musulmane.
4: À la communauté musulmane.
3: Yeah.
4: Et je pense que c'est le troisième jour de la semaine, c'est ça, hein? Mardi. Donc, faut pas trop fêter. Il faut fêter dans les normes et savoir que demain encore, on va se représenter au service. Donc, je vais toujours dans le sens des personnes du troisième âge et des conseils sur l'alimentation, comment ils vont se comporter les matins et les problèmes de douleurs articulaires, bon, et comment ils vont préparer. Il y a un aliment qu'on appelle l'effé, un yam jaune. Je vais vous donner comment il faut consommer ça les matins pour renforcer ses articulations.
3: Vous avez les astuces pour la consommation.
4: Voilà, le yam jaune. Donc, il faut aimer apprendre ça avec en association avec un peu de légèrement patate douce. Et vous prenez la patate douce au moins à peau rouge et vous coupez ça et vous préparez, vous coupez. Vous prenez une yam jaune avec le persil, un peu d'huile d'olive, un peu de curcuma le matin et sans oublier les fruits jaunes. Les fruits jaunes ici, nous avons les agrumes spécialement associés orange et pamplemousse que vous prenez le matin. Ça vous apportera plus des éléments nutritifs contre les douleurs que vous sentez. Et ceci ne vous empêche pas de prendre vos médicaments. Et cela vous accompagne avec médicaments du médecin. Et ça vous aidera à retrouver une bonne mobilité matinale. Et la mobilité ici aussi, il faut s'hydrater. Il faut boire beaucoup d'eau. Et quand on dit boire beaucoup d'eau, ne dépassez pas 2 litres. Et les 2 litres, ce n'est pas en prise unique. C'est des gorgées que vous prenez le matin au lever, au moins demi-litre d'eau à 11 heures. Demi-litre d'eau, après le repas de déjeuner, demi encore, et vers 16h-17h, demi-litre d'eau. Je pense que ça fait 4 demi, ça fait 2 litres au plus. Donc vous devez être dans les marges et renforcer les eaux, vous hydrater. Et par moment, il faut faire le vélo à la maison ou bien vous faites votre marche, un sport de concentration, un sport édifiant que vous faites. Et aussi, il faut prendre le blanc d'œuf de la poule biologique ou bien le blanc d'œuf de la caille ou de la dinde. Vous prenez ça pour retrouver les types de protéines dont vous en avez besoin. Et quand tu es une personne âgée, il faut pas être trop sédentaire. Il faut créer une activité personnelle ou bien dans une journée quand même marcher et marcher pour retrouver sa santé ou bien aller quelque part faire des exercices et être actif, très actif parce que l'âge, quand ça prend, les taux montent et nous devons revoir notre alimentation. Donc le léfé, une yam jaune, voilà comment il faut prendre ça les matins. Si c'est à midi, vous pouvez prendre ça avec du... Faites un bon jus de dja à base oignon, ail et curcuma et un peu de piment rouge et vous saupoudrez pour consommer votre repas. Et ça vous permettra de retrouver les types de vitamines qui se retrouvent dans les yams jaunes. Et c'est très important de ne pas lâcher cela. Et le soir maintenant, si vous voulez consommer, simplement il faut le prendre sans rien avec de l'eau tiède au coucher. Donc on suppose que le lundi matin, vous prenez votre léfé comme je l'ai dit. Le mercredi à midi, vous prenez ça. Et le vendredi soir maintenant, vous prenez simplement votre yam jaune. Il ne faut pas prendre ça toute la journée. Il faut espacer ça avant de le consommer. Quant à nos frères musulmans, et je leur souhaite, comme la communauté musulmane, je leur souhaite une bonne fête Et pendant la fête, vous savez bien, il ne faut pas exagérer, il faut être dans la limite et savoir que demain, on se retrouve encore dans nos différentes activités. Romain Choki, Sébastien Yawede, Ogi Papo, savoir manger et nos préoccupations.
3: Nous vous dit à nouveau bonne fête.
4: Merci beaucoup et pareil.
3: Bon, voilà, vous vous êtes déjà préparé en conséquence. Hein? Parce que d'ici, je crois que vous irez
4: à la marche.
3: D'accord.
4: Oui.
3: D'accord.
4: Et Romain Joki me rejoint avec Sébastien à 9h.
3: Bon, si le temps nous permet.
4: Ben, oui,
3: puisque
4: oui.
3: Nous serons autrement occupés.
4: Comme c'est la fête.
3: Bonne journée, c'est Sportif Zivado. À demain.
4: À demain. Oui.
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1: Bienvenue à toutes et à tous et joyeux Maouloud 2026 à la communauté musulmane. Pour animer le débat avec nous, Monsieur Adrien Moussou est présent en studio et Monsieur Enes Gwagidi est au téléphone. Vos réactions comptent. Écrivez-nous par WhatsApp au 01 97 17 76 20 et sur notre page Facebook Expression libre. Installez-vous, on commence maintenant. Fédération béninoise de football, élection ce jour de nouveau bureau exécutif. En compétition, une seule liste, celle conduite par Marcelin Boukovet. Mesdames et messieurs, bienvenue. Bonjour, monsieur Nazwagidi. Bonjour, bienvenue.
2: Bonjour Romain, bonjour à tous.
1: Une seule liste en compétition, y a-t-il encore un enjeu?
2: Ah, c'est vrai qu'une seule liste, il n'y a pas d'enjeu. Mais cela suppose qu'en amont, il y a eu beaucoup, beaucoup de tentations. Il y a eu une démarche qui a concouru à un consensus. Sinon, me semble-t-il qu'au départ, on avait loi, on avait droit à au moins trois listes qui devraient aller en compétition. Mais nous avons été, nous avons constaté par la suite que les candidats de ces trois listes se seraient probablement concertés pour nous pondre cette liste-là qui a en son sein, recouvré en son sein, beaucoup d'éléments qui se retrouvent dans chaque liste. Et la plupart d'entre eux, sinon tous ceux-là qui sont sur cette nouvelle liste, sont des acteurs quand même du sport, du football, qui sont connus, qui ont fait beaucoup de parcours dans ce milieu sportif et qui veulent bien s'entendre, rester ensemble pour penser le football autrement et nous d'apporter des résultats, assez de réformes et la joie dans le cœur des spectateurs et des Béninois en général. Un consensus, ce n'est pas une mauvaise chose, mais il y a tout de même un petit risque. Le petit risque, c'est qu'il y a en face, il n'y a pas une contradiction. C'est comme une pensée unique. C'est le seul risque. Maintenant, si ce consensus dégagé pourrait permettre quand même de bien réfléchir et le président qui est identifié, Boukovet, comprend l'enjeu et comprend les attentes des populations et travaille avec ses pairs à ce qu'on ait désormais des résultats probants qui pourront relever le niveau du football de notre pays, ce serait tant mieux. Une compétition, certes, c'est bon, mais il n'est pas dit souvent qu'à la suite d'une compétition, ce soit le meilleur élément qui soit identifié. Il peut arriver qu'on passe à côté de celui qui a beaucoup plus d'engagement et qui est mieux inspiré et mais on identifie un autre pour des raisons de stratégie. Donc moi, je pense que c'est une expérience qu'on veut vivre. On attend de voir lorsque cette liste serait définitivement validée et ils vont rentrer en activité, ce qui pourrait nous ramener en termes de résultats. Nous n'avons pas d'autre choix que d'attendre effectivement, l'équipe en action pour voir si ce qu'on est en train de vivre ou un consensus se dégage en amont pour nous donner un bureau consensuel pourrait être une nouvelle approche que le Bénin veut essayer. Donc, je dis, le Bénin essaie quand même parfois d'innover et ce serait une nouvelle innovation encore dans le milieu football city.
1: Monsieur Adrien Moussou, bonjour.
3: Bonjour Romain, bonjour amis auditeurs de détresse.
1: Vers une confirmation ou un plébiscite pour cette liste?
3: Non, confirmation ou plébiscite, M. Choquet avait reconnu et dit que c'est une seule liste en compétition. Et M. Gbagui dit de préciser, effectivement, au départ, il y avait plusieurs listes. Donc, entre-temps, vous n'êtes pas sans savoir qu'après une première initiative de dépôt des dossiers de candidature, il y a eu rejet, non? Et puis, suite au rejet, les uns les autres, les candidats sont venus à la charge. C'est là on nous a parlé d'une liste consensuelle, M. Choquet. Donc, qu'est-ce qui a pu se passer entre le rejet à l'occasion de la première initiative de dépôt des candidatures, j'allais dire, pour que en quelques heures ou en quelques jours bien comptés, ceux qui étaient appelés au départ à être des challengers des adversaires, c'est-à-dire relativement à cette compétition-là, se sont retrouvés rapidement pour un consensus. C'est vrai que le candidat, le président, le candidat pose le président, Marcel Mboko avait dit que c'est un consensus qui n'efface ni la diversité des sensibilités, ni celle des expériences. Donc, et M. Gbagui de dire, oui, en quelque sorte, qu'à l'œuvre, on reconnaîtra l'artisan. En ce sens que, répondant à votre question, c'est vrai, ce serait peut-être une formalité tout à l'heure, lorsque les travaux de cette assemblée générale élective seront ouverts pour le mandat 2026-2030, je crois savoir, juste après la formalité, parce qu'ils seront automatiquement élus, n'ayant plus une liste concurrente en face, et ils rentreront dans les différentes fonctions et les verront à l'œuvre. Pour nous, ce n'est pas le moment de parler du bilan. Nous allons revenir sur le bilan après. Nous sommes à quelques heures de l'élection. Pour nous dire jour J, l'élection devra avoir lieu. Nous voulons nous abstenir de parler du bilan réellement, parce que on doit parler du bilan et puis faire des projections, M. Choquet. Donc après cette élection-là, certainement que vous nous donnerez l'occasion, évidemment, d'évoquer le bilan ces 8 dernières années au niveau du football béninois, M. Choquet.
1: Monsieur Gbagui, devrait-il y avoir quelques jeunes à ne voir une seule liste prendre part à cette élection?
2: Non, non, il doit avoir un peu de gêne, parce que chaque liste comporte un certain nombre d'éléments. Ceux-là qui n'ont pas eu la chance d'être identifiés pour se retrouver dans cette liste consensuelle, ils devraient être un peu gênés. Parce qu'il y a eux, il y a ceux qui sont derrière eux, qui attendent. Donc, oui, quelques gênes. Maintenant, un consensus, a priori, ne devrait pas trop gêner si, dans une communauté, les gens arrivent à s'entendre et pour travailler ensemble avec de bons résultats, ça devrait pouvoir être l'idéal. Mais seulement, on pourrait se demander si qu'est-ce qui a pu se passer pour que, très rapidement, ces listes-là, les candidats de ces listes-là, reviennent encore en arrière pour nous sortir ce produit-là. Est-ce que il y a quelque part des gens qui les ont conseillés, ou bien il y a une faiblesse au niveau de la constitution des différentes listes? Personne n'a de détails sur ça. Mais une fois encore, puisqu'on n'a pas eu de bruit de vote après la constitution de ces listes, ça s'est passé très rapidement ou ils ont pu sortir, dégager cette liste. Donc, moi, je crois que s'entendre pour rester ensemble et travailler, ce n'est pas si mauvais que ça. Maintenant, tout le monde ne peut pas se retrouver aussi sur la liste. Donc, ceux qui sont gênés, oui, c'est normal qu'ils soient gênés. Mais il y a beaucoup de tâches à accomplir lorsqu'il s'agit du football. Ils se doivent quand même de patienter simplement et d'accompagner les tout premiers qui ont figuré sur cette liste consensuelle. Et le plus important est que le football marche. Tant que le football va marcher dans le pays, chacun d'entre eux aura l'occasion quand même d'apporter.
1: Oui, monsieur Adrien Moussou, on retrouve des hommes et femmes politiques également candidats de la liste unique. Est-ce à dire que la politique vient influencer le football où s'installe la FBF?
3: Non, je vois. Hein, oui, bon, tout de suite, hein, à parcourir, évidemment, vous comprenez bien, la liste 2, vous avez vu, je me reprends là. La liste 2, ou la liste ensemble, plus en plus haut. Parce que c'est le leitmotiv de Marcelin Boucovet et des siens. Ensemble, plus en plus haut, M. Tshoki. Et vous parlez de la politique, là. Non, non, oui, je sais que lorsqu'on parcourt la liste, on a au moins deux députés, là, non? En tout cas, pour ceux-là que j'ai reconnus, comme ça... Il y a deux députés, effectivement, l'une du BR et puis l'autre de l'UPR. Non, il faut dire que ces deux députés ou bien cet homme et cette femme politique ont toujours appartenu à la fédération. Vous comprenez bien, c'est vrai qu'on parlera du comeback d'un certain Augustin Aranvoy-Blas. M. Tshoki, qui est candidat à l'un des postes de vice-président. Et puis, je faisais allusion, bon, puisque j'ai appelé le nom du candidat Aranvoy-Blas à l'un des postes de vice-président, il y a également la députée Haï, Chantal Eugénie Haï, qui est candidate au poste du quatrième vice-président. Non, je crois savoir. Bon, ça, c'est le meilleur. Non, non, non. Vous faites abstraction de tout cela. Je vous disais tantôt que cet homme politique ont toujours appartenu à la fédération. Vous n'êtes pas sans savoir qu'au niveau du football féminin, qui a quand même fait des émules ces dernières années, vous comprenez bien, après, dans quelques jours, hein, nos U20 seront en Pologne, là, pour la Coupe du Monde de la catégorie. Les Amazones s'entendent, M. Tshoki. Donc, Chantal Haï était au niveau de... Bon, a fait ses preuves, je dirais, au niveau de la section, je dirais, football féminin, s'agissant de la Fédération Mélanie de Football. Non, ça veut dire qu'on ne saurait s'en tenir à ces présences-là pour conclure que la politique a pris d'assaut, que la politique s'installe à la Fédération Béninoise de Football. Là, nous sommes en sport et nous devons parler strictement sport, respirer sport, être inspiré par le sport. Parce que, par le passé, la politique a semblé tendre ses tentacules au niveau de quelques-unes de nos fédérations, surtout la Fédération Béninoise de Football, non, d'une manière ou d'une autre. Bon, certains vous diront que oui, que ces 8 dernières années, pour que il y ait ce calme-là, cette stabilité-là, c'est parce qu'entre-temps, le politique a dû frapper du poing sur la table pour que les différents acteurs puissent s'entendre. Là, soit, M. Tshoki, c'est du passé désormais, nous devons œuvrer à ce qu'il n'y ait pas le retour des vieux démons au niveau du football, de la Fédération Béninoise du football, j'allais dire, M. Tshoki. Je veux dire que non, il n'y a pas, à partir de ces présences-là, d'hommes et de femmes politiques, il n'y a pas à conclure tout de suite ou d'emblée que la politique est en train de s'installer ou vient influencer, quoi que ce soit au niveau de la Fédération Béninoise du football.
1: M. Hassan Menegoyon dit que c'est vraiment dommage pour la Fédération Béninoise de football, une seule liste en compétition et finalement. Une seule sera, bien sûr, fera l'honneur, bien sûr, ça n'honore pas le sport au roi au Bénin. Allons nous dire qu'il n'y a pas d'autres candidats de taille. C'est une question qu'il se pose ce matin, M. Hassène Menewayon. M. Gwagidi, des hommes et femmes politiques à la fédération, peut-on parler d'une incompatibilité?
2: Non, non, non, non. Le sport est transversal, le sport est universel. Non, on ne peut pas parler d'incompatibilité. Ça, c'est une question de passion aussi.
3: Mmh. Ah oui, ah oui.
2: C'est d'ailleurs parfois à souhaiter hein, qu'on ait des députés qui aiment le football. Parce que le rôle qu'ils auraient d'ailleurs à jouer, c'est lorsqu'il s'agira de prendre des décisions au niveau du Parlement pour apporter des soutiens. Et ce soit en termes d'infrastructures ou bien en termes de subventions et autres, ils pourraient mieux discuter avec le gouvernement pour que dans la loi de finances, des mesures, des dispositions soient prises pour accompagner le sport. Donc, ce n'est pas une mauvaise chose en soi. Et bon, ils sont deux, et les deux ne sont pas du même bord. Ils devraient comprendre que leur rôle, au-delà des autres membres là,

0: diriger cette fédération une fois. Je crois que ce serait l'occasion pour lui de corriger, s'il allait de corriger certaines faiblesses constatées lors de son mandat et utiliser tout ce qu'il a en termes d'expertise pour renforcer. Aussi, de l'autre côté, c'est aussi des deux personnages quand même qui étaient dans le milieu footballistique. L'autre était du côté des femmes, l'autre était du côté des hommes. Donc, ce n'est pas des intrus qui sont venus dans le milieu. Là, je crois que c'est à saluer leur présence. Maintenant, bon, ceux qui estiment que c'est dommage qu'on soit en face d'une unique. Le football béninois, quand même, a une histoire. Faut pas l'oublier. Le football a une histoire. On a connu des moments où ils sont allés vraiment en compétition, quelqu'un s'est dégagé, mais on a vu les résultats que cela a généré, cela a produit. Et donc, moi, on n'aura pas tout de suite à regretter et à déplorer ce qui se passe là. Non. Attendons de voir, hein, ce que cela pourra produire comme résultat. Hein, un mandat, ça passe très vite. Et ils ont tout intérêt à réussir. Parce que si c'est une fusion des listes au départ qui a donné ce produit-là, ils ont l'obligation de réussir. Sinon, demain, si on doit revenir en arrière et chacun va reconstituer sa liste, quel argument ils vont utiliser pour convaincre? Ce serait difficile pour eux. Donc, moi, je pense que c'est un peu comme si nous sommes toujours dans une phase de réforme dans ce milieu-là et on attend que chacun apporte sa contribution. C'est ce à quoi on devrait pouvoir assister. Donc, moi, je ne crains pas qu'il y ait des acteurs politiques, non, dans le milieu. Il n'y a aucune incompatibilité. C'est d'ailleurs à souhaiter. Et je dis une fois encore, quand vous voyez le parcours de ces deux députés qui figurent sur la liste, c'est que ils ont quand même une expérience en la matière. Et politiquement parlant, quand ils seront au Parlement, je dis une fois encore, ils auront tous les arguments possibles qui pourraient aider à éclairer leurs collègues députés afin qu'ils aillent dans le sens souhaité, ce sens-là, ils pourraient demander à ce qu'on apporte un peu plus de moyens au football. Et ce qui permettra de l'améliorer, puisque le sport aujourd'hui, en termes d'enjeux, en termes de valeur ajoutée, c'est bien énorme. Donc c'est aussi un pôle de développement qu'il faut activer. Et nous sommes quand même sur la bonne voie. Attendons que le bureau s'installe, quand ce sera validé tout à l'heure, et on verra de quoi il serait capable dans le prolongement de ce que Mathieu Diapis a déjà engagé.
1: Monsieur Niamoussou, devrait-on redouter le retour des vieux démons à voir quelques anciens membres faire leur retour à la fédération?
2: Non, non, pas du tout, Monsieur Souki. C'est vrai qu'à un moment donné, avons rappelé des cas de situation. Monsieur Baguidi est venu corroborer ce que avions dit, Monsieur Souki. Non, je crois savoir que nous avons. Cette époque est révolue et devrait être révolue, Monsieur Choki. Ce qui voudra dire que c'est une interpellation en quelque sorte. Votre question m'incite à interpeller ceux-là qui seront membres de du bureau exécutif hein, à élire dans quelques heures, Monsieur Choki. Ah oui, à eux devraient, une fois élus, pour que non seulement nous visions vraiment plus haut. Que l'ambition qui, disent-ils, est claire, consolider les acquis, renforcer nos clubs et nos compétitions, investir davantage dans la formation des jeunes, accélérer le développement du football féminin et créer les conditions d'une performance durable de nos sélections nationales ne soient pas de vœux pieux, M. Choki. Et ce faisant, ils pourront convaincre de ce que véritablement il y a à leur faire confiance et à les accompagner. Et ainsi, les uns les autres sauront à quoi s'en tenir. Donc, ce n'est pas évident qu'en faisant bien, qu'en remplissant les rôles qui seront les leurs, respectifs s'entend. Je vous ai dit, il y a un président, il y a plusieurs vice-présidents. Certainement que chaque vice-président aura son champ d'action, sa spécificité. C'est vrai, membre du même bureau exécutif. Oh là là, Il y aura différents rôles.

0: Mais c'est sûr qu'en citant la députée Aïe Jenny Chantal, tantôt, vous avez dit qu'elle s'occupe, elle a un droit de regard au niveau de la fédération sur le football féminin. Elle n'est pas la seule, mais c'est elle qui a la primauté en ce qui concerne un certain nombre d'initiatives de faits et gestes, monsieur Choquet. Donc, penser au retour des vieux démons, non, je ne pense pas. La responsabilité leur comme. Pour qu'il n'en soit pas ainsi, certainement qu'il n'en sera pas du tout ainsi, monsieur Choki.
1: Monsieur Guagdi, comme cela se fait ou se voit parfois en politique, le match est plié avant même que l'élection n'ait lieu.
2: Non, mais cette fois-ci, bon, on pourrait dire qu'il n'y a pas match, il n'y a même pas match. Il y aura simplement à formaliser la liste qui est retenue, comme comme l'exige. Le processus, la procédure veut quand même que, même si ce n'est pas acclamation, il faut que ce soit adopté. Donc, il n'y a pas véritablement, il y a véritablement pas match. Il y a pas, maintenant, il y a une question de formalisation d'un groupe qui a été, et qui est dégagé de manière consensuelle. Le consensus, c'est aussi une approche en matière de choix de dirigeants. J'avais parlé de risques, mais quand on fait une analyse de risque à ce niveau, il est quand même, il est maîtrisable, a priori, il est maîtrisable, puisque les acteurs potentiels, on a créé il y a beaucoup de postes de vice-présidence, et comme l'a dit M. Amoussou, oui, chacun a son rôle à jouer, et ils vont s'occuper, effectivement, à jouer ce rôle. Donc moi, maintenant, comme on a dit, mais il n'a pas été dit non plus dans les textes qu'on doit disposer forcément de plusieurs listes avant d'aller à la compétition. Donc ça permet d'aller très vite simplement, et puis ils vont s'occuper à autre chose.
1: Monsieur Azemoussou, à vaincre sans peur, en triomphe sans gloire.
0: Oui, vous certainement vous l'avez dit, avec sans péril.
1: Péril, pardon. Avec sans péril, oui.
0: Bon, non, bon, nous voulons relativiser ici, sinon bémoliser. Avant, déjà dit qu'au départ, il y avait plusieurs listes, non? Entre-temps, après le jet, les protagonistes, j'allais dire, ceux qui étaient appelés à être de véritables challengers les uns pour les autres, se sont revus. Bon, nous sommes revenus avec le consensus et rappelé. Qu'à en croire Marceline Boukova, candidat au poste de président, le consensus n'efface ni la diversité des sensibilités, ni celle des exigences. Et de poursuivre en disant que chaque confiance doit se mériter, chaque responsabilité doit s'assumer, chaque engagement devra être suivi de résultats pour un football béninois plus fort, plus structuré. Qu'il en soit vraiment ainsi, monsieur Choki. Donc, c'est vrai, il n'y a pas match, il n'y a pas compétition. Le match est plié, tout ça, mais bon, nous voulons bien croire qu'après être parvenus au consensus, à l'occasion d'exercer véritablement à leurs différents postes, ces nouveaux membres-là feront preuve de ce qu'il y a entente, il y a cohésion. Il n'empêche. Au niveau du bureau exécutif, lors des réunions, des rencontres et autres, quand même, les uns et les autres soient à même de dire ce qu'ils pensent, non, en leur sein, évidemment, de la discussion jaillit la lumière, la vérité, dit-on, M. Tshoki. Donc, ce n'est pas parce que on a été candidat avec une liste consensuelle, bon, qu'il ne faut pas se dire un certain nombre de choses, un certain nombre de choses, lorsque ça ne va pas. Parce qu'il y a un défi, et je vous ai parlé, j'ai souhaité. Qu'après l'élection, nous revenions sur et le bilan des 8 années passées par Mathurin
1: Et ça
0: Deschamps,
1: plus.
0: et verrons bien, ferons les projections. Alors nous verrons, sur, nous, revu, nous insisterons sur un certain nombre de défis. C'est vrai, on ne dira pas qu'il n'y a pas, on ne dira pas qu'il n'y a pas eu d'acquis ces 8 dernières années. Mais nous reviendrons à l'heure du bilan pour situer les uns les autres, M. Chouk.
1: Monsieur Nesbagidi, conclusion.
2: Bon, aujourd'hui, nous sommes en face d'un bureau qui a été dégagé de manière sur une base consensuelle. et qui a un défi, un défi commun aujourd'hui. Ce défi-là, c'est de relever le niveau de notre football au regard des faiblesses constatées par le bureau précédent. Donc, nous espérons que de très bonnes réflexions seront menées et de très belles propositions d'action seront proposées afin que le Bénin se fasse citer les États qui ont commencé par surprendre agréablement un peu comme un pays que je vais citer, le Cap-Vert, qui a surpris à la Coupe du Monde, par exemple. Le Bénin peut bel et bien surprendre si on s'organise très bien avec cette équipe-là qui comporte des gens d'une certaine expérience et qui connaissent concrètement, véritablement, les attentes des populations béninoises dans le secteur.
1: Très bonne journée à vous, M. Lazbakiti. À demain.
2: À demain.
1: M. Adrien Moussou.
0: Non, souhaiter que, qu'après, juste après l'élection, puisqu'il s'agira. Bon, d'une formalité ou d'une formalisation, bon, tout ce que vous voulez, que ces acteurs-là, une fois au poste, nous convainquent de ce que les électeurs ne se sont pas trompés en leur renouvelant, dans leur grande majorité, leur confiance. Et que, qu'avec eux, tout au long des 4 prochaines années, que l'on sente que notre football a davantage progressé. C'est ce qu'on peut souhaiter. Et je patiente bien. Nous reviendrons sur l'élection et puis sur le bilan, certainement, M. Choquier. Nous aborderons d'autres pans, d'autres aspects, M. Choquier.
1: Monsieur Dan, merci de nous avoir suivis. Excellente journée à toutes et à tous. À demain.
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Et de la bonne ambiance pas ici, vous ne vous êtes pas trompé, vous êtes bien sûr câblé sur la meilleure fréquence, la FM 5.3, la radio partenaire. Mesdames et messieurs, bonsoir à toutes et à tous. Dame Mylène Aoyo, derrière la baie vitrée, en position pour nous conduire dans l'univers de vos avis et communiquer.

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écrou à Dogan d'Avevi, Togo, et de Konoukwe, commune d'Atimé. La collectivité Adjomaï de Konoukwe, commune d'Atimé. La collectivité Folie à Dongzo de Konoukwe, commune d'Atimé. La famille Avimandje Folie de Lomé et de Konoukwe, commune d'Atimé. La famille Arossi Folie de Konoukwe, commune d'Atimé. Les frères et sœurs, cousins et cousines, neveux et nièces du défunt, son épouse Sotodi Julienne, ses frères et sœurs, cousins et cousines, neveux et nièces, les enfants du défunt, Fortuné, Serge, Franck, Alain, Credo, Emmanuela et Emmanuel, Charles, leurs épouses et leurs enfants, les petits-fils et petits-filles du défunt, Chabel, Kenneth, Khaled, Giovanna, Darren, Pamela, Gaël, Evan, Maywin, Hans, Orphée, Marie-Michel, Chaline, Marie-Rita, Stacy et Julia, les parents alliés et amis, Nassara, Sani, Sotoji, Folie, Dossou, Arossi, Mouzavi, Lokosa, Senouvi, Potoufin, Ataï, Bassou, Sebo, Akwedeou, Sativi, Padé, Medji, Gaglozoum, Noudjanoumé, Lasserin, Aditi Koudé, Dou, Adjala, Kodonou Akanro, Fandoha, Degbenyon, Agonhun, Dosuyovo, Mama Yari et Abalou. Le corps médical et universitaire ont la profonde douleur de vous annoncer le rappel à Dieu de leur fils, époux, père, oncle, beau-père, grand-père, arrière-grand-père, collègue et maître. Martin Avimandje, maître de cérémonie, maître de conférence, agrégé en rhumatologie à la retraite, décédé le 4 août 2006 dans sa 77e année. Programme des obsèques. Jeudi 3 septembre 2026, 20h, veille messe à l'église catholique Saint-Antoine de Padoue d'Abomey-Calavi. Vendredi 4 septembre 2026, 20h30, retrait du corps à la banque funérarium Les Anges en face du campus d'Abomey-Calavi, suivi de chapelle ardente au domicile du défunt 6 Azoka. Samedi 5 septembre 2006, 7h, hommage du corps médical et universitaire à la faculté des sciences de la santé. 9h, Melkov présent à l'église catholique Saint-Antoine de Padoue d'Abomey-Calavi. L'enterrement aura lieu au cimetière de Sommet. 13h, réception. Dress code, habit blanche.

Les collectivités Nyavijigre, Boton Kodjo, Boko, Zinsoutaou, Agbotane et Asogba de Kretin, Sinkame, Agbotome de Yokon, les parents du défunt, Feu Bernard Boton Kodjo et Feu Agbotome dans leurs mains, Elisabeth, les veuves, Madame Batonon Philomène et Madame Denampo Colette, les familles parentes alliées et amies, les familles Aoyo et Agbede d'Abomé, les familles Batonon et Sosou d'Agonikobe, la famille Denampo de Réti, la famille Adensi d'Abomé, la famille Amosou de Ketonou, la famille Rubagria en France, la famille Afokpe d'Agonyedou, la famille Oshile de Kobe, la famille Dosou de Kpanouya, la famille Bankole de Ketou, les enfants du défunt, Ferdinand, ancien officier de l'armée béninoise, actuellement professeur d'université en France, Carmen, institutrice, la Lilat, secrétaire comptable, Anselme, opérateur économique, Mélène, professeur, Offrida, financier, Leslie, technicien en informatique au Canada, ainsi que leurs conjoints et leurs enfants, les petits-enfants, Eros, Marjolaine, Christa Manuela, Marie-Josée, Maëlle, Oana, Delphina, Delphine, Daniela. On la profonde douleur de vous annoncer le rappel à Dieu de leur cher et regretté Noël Boton Kodjo. Rappelez à Dieu des suites d'une courte maladie dans sa 72e année, le mardi 23 juin 2006 au CERDERO de Port-Nouveau. Ingénieur du développement rural au ministère de l'Agriculture, de l'Élevage et de la Pêche, coordonnateur des projets de l'Adiculture, du Centre d'Élevage de la Côte de Puédonou, professeur de biologie et de mathématiques. Programme des obsèques. Vendredi 28 août 2006, 16h, retrait du corps à la morgue du CHDO de Port-Nouveau. 17h, expression du corps domicile du défunt, quartier Pogbomain, à Jovin, Carrefour. 20h, veille de prière au domicile du défunt, maison Boton. 22h, animation artistique par divers groupes musicaux. Samedi 29 août 2006, 9h30, levée du corps domicile du défunt. 10h, messe présent à l'église catholique de Wando. 12h30, départ pour le domicile du défunt. 13h, inhumation dans l'intimité familiale au domicile du défunt. 14h, réception au domicile du défunt. Priez pour le repos de leurs âmes.

0: 44 minutes ici dans le cours, mesdames et messieurs. Merci de nous avoir suivis. À ma suite, le journal parlé en langue française.
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3: Il est 13h.
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5: Mesdames, Messieurs, vous écoutez Radio Tokwa. Merci de prendre le rendez-vous de l'information sur la fréquence partenaire. Nous sommes aujourd'hui mardi 25 août. Voici les titres du journal.

0: Au sommaire de cette édition, la communauté musulmane célèbre ce mardi l'une de ses plus grandes fêtes en islam, le Mauloud, une solennité qui rappelle la naissance du prophète Mohammed. Pendant ce temps, le Bénin se prépare à accueillir la 24e conférence internationale sur le sida et les infections sexuellement transmissibles en Afrique. L'événement aura lieu en décembre 2027 et déjà l'annonce vient d'être faite ce matin même au ministère des Affaires étrangères. Et justement, dans le cadre de la tenue de cette 24e conférence internationale, le gouvernement béninois et la société africaine anti-sida viennent de procéder à la signature du protocole actant l'organisation à Cotonou. Top Info, 13h, vous suivrez d'autres informations. Mesdames et messieurs, voilà pour les titres. Bienvenue à toutes et à tous. Mesdames, Messieurs, bonjour. La communauté musulmane commémore aujourd'hui Mauloud, la naissance du prophète Mohammed, une célébration qui ne suscite pas grand engouement, comme l'explique l'imam Bassirou Lassissi, prédicateur de et islamologue.
1: Selon les textes législatifs islamiques, célébrer une telle fête en islam n'est pas du tout recommandé, car le Coran ne l'a pas mentionné clairement en nous ordonnant de célébrer la naissance de l'anniversaire du prophète. Et aussi, les révélations du prophète, ses paroles, sa tradition et ses faits n'a jamais orienté à cette pratique que nous retrouvons aujourd'hui. Et aussi, ses successeurs, je veux dire les quatre califes reconnus, Abu Bakr, Omar bin Khattab, Othman bin Affan, Ali bin Abi Talib, radiyallahu anhum jami'an, tous ces quatre n'ont pas célébré cette fête. Et ainsi de suite, c'est peut-être récemment que les gens ont pensé à mettre cela comme une tradition dans la tradition islamique. En islam, nous n'avons que trois fêtes. Nous avons la fête de Ramadan, la fête de Tabaski et finalement le vendredi qui est pour nous aussi un jour de fête.
0: Pour ceux qui commémorent cette fête ou non, l'essentiel c'est de toujours magnifier Allah pour ses bienfaits et faire ses éloges en union de prière. Imam Bassirou Lassissi, prédicateur et islamologue.
1: Pour célébrer cette journée, selon eux, d'autres se regroupent pour des prières, pour des éloges pour le prophète Mohammed sallallahu alayhi wa sallam, avec des poèmes conçus spécialement pour ça. Bien sûr qu'il y avait des poèmes au temps du prophète qui faisaient l'éloge de lui-même, il attendait, et que qui n'a jamais, ou bien qui peut-être il n'a pas interdit. Donc, tout ceci, on le répétait, et que le Coran aussi a fait éloge de lui dans plusieurs passages. Alors, ils utilisent ces versets, ou bien ces références, pour faire l'éloge du prophète Mohammed sallallahu alayhi wa sallam en ce jour, et d'autres qui vont de loin pour amener les tam-tam et pour faire accompagner ces rythmes de poèmes et pour se réjouir à leur manière. Et enfin, il accompagne cela avec les salats, ce que nous appelons la salat ou la nabi, et ils le font aussi de leur manière.
0: Cette journée consacrée à la fête de Mauloud est déclarée chômée et payée sur l'ensemble du territoire national. Je l'annonçais dans les titres, le Bénin accueille en décembre 2027 la 24e conférence internationale sur le sida et les infections sexuellement transmissibles en Afrique, ICASA 2027. L'annonce a été faite ce matin au ministère des Affaires étrangères. Il s'agit d'un rendez-vous africain de lutte contre le VIH-Sida et les IST qui réunit décideurs, scientifiques, sociétés civiles et partenaires techniques et financiers. Professeur Benjamin Rumpati, ministre béninois de la Santé.
2: ICASA, c'est une plateforme majeure de dialogue, de partage de connaissances, de plaidoyer et de mobilisation autour de la lutte contre le VIH-Sida et les infections sexuellement transmissibles. C'est également un espace de rencontre entre décideurs scientifiques, professionnels de santé, chercheurs, organisations communautaires, jeunes, personnes vivant avec le VIH, sociétés civiles et partenaires techniques et financiers. Accueillir ICASA 2027 constitue donc pour notre pays une responsabilité à la hauteur de la confiance qui lui a été accordée. La réussite d'ICASA 2027 sera le résultat d'une mobilisation nationale, soutenue par la volonté du gouvernement et par l'engagement de toutes les parties, de tous les acteurs qui, chacun dans son domaine, contribueront à la préparation et à la réussite de cet événement. Le Bénin aborde cette nouvelle étape avec confiance, mais aussi avec une pleine conscience de ses responsabilités.
0: ICASA est une conférence organisée tous les 2 ans par la Société africaine anti-SIDA. Le choix du Bénin était le fruit d'un processus lancé depuis le 30 novembre 2024, date de l'appel à candidature de la SAR. Professeur Benjamin Rumpati.
2: Notre pays a soumis sa candidature le 31 juillet 2025 au terme d'un travail de préparation ayant mobilisé l'ensemble des secteurs de l'État, les collectivités locales, les universités et institutions de recherche, les sociétés savantes, le secteur privé, les organisations de la société civile, les acteurs communautaires ainsi que les partenaires techniques et financiers. La sélection du Bénin par la Société africaine anti-SIDA est venu couronner ce travail et traduire la confiance accordée à notre pays, ainsi que la reconnaissance de sa capacité à réunir les conditions nécessaires à l'organisation d'une conférence de cette envergure. Cette confiance nous honore, mais elle nous oblige surtout, car ICASA n'est pas seulement un grand rendez-vous inscrit dans l'agenda international.
0: Pour le ministre délégué auprès du ministre de l'Économie et des Finances chargé de la mobilisation des ressources extérieures et de la gestion de la dette, l'organisation de l'ICASA 2027 est une opportunité pour le Bénin. Il s'engage d'ailleurs à mobiliser les moyens nécessaires pour sa réussite. Hugues Oscar Lokoso.
3: En ma qualité de ministre chargé de la mobilisation des ressources extérieures, je voudrais réaffirmer que la mobilisation des ressources et des partenariats nécessaires à la réussite de cette ambition fera l'objet d'une attention particulière du gouvernement. Notre responsabilité sera de rechercher les synergies utiles et de veiller à ce que les engagements pris soient accompagnés dans un cadre de gestion rigoureuse et responsable. ICASA 2027 offre au Bénin une occasion supplémentaire de renforcer ses partenariats africains et internationaux, de consolider les liens existants et d'en susciter de nouveaux. Et cette dynamique devra également favoriser la collaboration sud-sud, le partage d'expériences et la circulation des connaissances et des bonnes pratiques.
0: ICASA 2027, c'est du 5 au 9 décembre 2027 à Cotonou. Il est attendu plus de 10 000 participants venus de tout le continent. Et dans le cadre justement de l'organisation de cette conférence internationale, le Bénin vient de franchir une étape décisive. Le gouvernement béninois et la Société africaine anti-SIDA procèdent ce matin à la signature du protocole actant l'organisation à Cotonou. Un geste qui marque le lancement concret des préparatifs sur le territoire national. Professeur Benjamin Rumpati, ministre de la Santé du Bénin.
2: La signature du protocole d'accord constitue aujourd'hui une étape décisive. Elle ne vient pas seulement formaliser une volonté commune entre le gouvernement de la République du Bénin et la Société africaine anti-SIDA, mais elle marque le passage de la candidature à l'action. À compter de cette signature, nous entrons pleinement dans la phase de préparation effective de la conférence. Le protocole d'accord établi dans le cadre de la co-organisation entre la Société africaine anti-SIDA et la République du Bénin précise les responsabilités des deux parties. Il consacre notamment le rôle du ministère de la Santé comme organisateur local avec l'appui du gouvernement et celui de la Société africaine anti-SIDA comme dépositaire et partenaire de la conférence. Le gouvernement de la République du Bénin mesure pleinement la responsabilité qui est la sienne et entend accompagner le ministère de la Santé dans l'accomplissement de cette mission en mobilisant les secteurs et compétences nécessaires à la réussite de la conférence.
0: Aux côtés du ministre de la Santé, le ministre délégué de la Mobilisation des Ressources Extérieures qui se réjouit de ce choix du Bénin, Hugues Oscar Lokosu.
3: Cette cérémonie traduit la volonté de notre pays de transformer cette ambition en une action organisée, concertée et à la hauteur de la confiance qui lui a été témoignée. La signature du protocole d'accord constitue non seulement un acte de partenariat, mais un acte de responsabilité. Elle traduit la volonté du gouvernement de s'engager résolument aux côtés de la société africaine anti-sida pour créer les conditions de la réussite de cette grande rencontre. L'organisation d'une conférence de cette envergure dépasse naturellement le seul champ du secteur de la santé. Elle appelle une mobilisation de l'ensemble de l'action gouvernementale ainsi qu'une implication forte de nos partenaires nationaux et internationaux tout au long de la phase de préparation qui s'ouvre.
0: Pour une organisation parfaite de l'ICASA 2027, le Bénin prévoit l'installation d'un chapiteau de 7000 places à la place de l'Amazon.

0: Une 7 salles annexes, la prise en charge de 500 délégués béninois et la mise à disposition de 100 bus pour les navettes gratuites entre l'aéroport, les hôtels et le site de la conférence.
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0: Le retrait des attestations de bac se poursuit sur toute l'étendue du territoire national et ce jusqu'au 29 de ce mois. Dans le littoral, c'est le CEG Sainte-Rita qui est retenu pour la distribution de ces attestations. Sur le terrain, quelques nouveaux bacheliers nous livrent leurs impressions après avoir retiré leurs attestations.
3: Bon, ça va, je suis fier d'avoir réussi à mon examen. Et aujourd'hui, j'ai récupéré mon attestation et j'espère que le gouvernement mettra ces réformes en application afin que d'ici là, nous puissions avoir de métier.
4: Moi-même, j'ai retiré aujourd'hui mon attestation et c'était bien. J'ai eu la mention bien, donc j'ai retiré mon attestation aujourd'hui. J'espère juste que j'aurai aussi d'opportunités pour continuer mes études, c'est-à-dire après les études, avoir un bon boulot. J'espère que le gouvernement va mettre en place des réformes qui vont permettre aux jeunes d'avoir plus d'opportunités de boulot et de plus de jobs.
5: Tout s'est passé bien, ils m'ont bien accueilli, ça s'est bien déroulé. Il n'y a pas de faute, rien, tout est normal.
0: Voilà, il faut noter que la distribution des attestations prend fin ce samedi 29 août dans les centres retenus à cet effet. La police dit avoir démantelé un réseau de rançonnement, trafic d'influence et corruption au niveau de la direction des examens et concours. Il s'agit de faits répréhensibles que relate ici Eric Yérima, porte-parole de la police républicaine.
6: Au lendemain de l'examen du certificat d'études primaires au titre de l'année 2026, des informations persistantes provenant de sources dignes de foi ont fait état de l'existence d'un réseau de rançonnement sur fond de menaces d'affectation punitive visant des enseignants désignés pour la supervision et qui ont refusé de céder au paiement des commissions occultes à prélever sur leur prime de travaux. Dès lors, une enquête judiciaire a été ouverte. Les investigations ont révélé que, dans le cadre de l'élaboration de la note de service portant désignation des superviseurs dans les centres d'examen, les chefs services de la direction des examens et concours s'entendent pour s'attribuer des quotas. Les 10 chefs services procèdent à la désignation des personnes de leur entourage immédiat, qu'elles soient enseignantes ou non, pour participer aux travaux. Dès que les superviseurs ainsi désignés perçoivent leur prime de 200 000 francs CFA inscrite sur les états de paiement, des retenues leur sont faites d'office jusqu'à 160 000 francs CFA. Ils se retrouvent alors avec le solde dérisoire de 40 000 francs CFA. Il s'agirait d'une pratique systématique ayant cours depuis plusieurs années sans que personne n'ose en parler, au risque de subir des représailles. Le chef secrétariat de la direction des examens et concours est le principal auteur des faits et agit de connivence avec d'autres chefs services de la dite direction. À l'issue de l'enquête, ils ont été présentés au parquet spécial près la Cour de répression des infractions économiques et du terrorisme. Un a été mis sous mandat de dépôt et 7 sont poursuivis sans mandat. Il faut signaler que l'attribution du quota érigé en règle d'or à la direction des examens et concours ne repose sur aucune base légale ou réglementaire. Cependant, tous les chefs services en bénéficient chacun pour 5 places.
0: Voilà l'instant, Eric Yérima, porte-parole de la police républicaine. Une note de sport avant de refermer cette édition. Une médaille pour le Bénin en athlétisme. La gazelle béninoise Noélie Yarigo décroche ce lundi l'or sur le 800 mètres dans sa catégorie à l'occasion des 26e championnats du monde, gravant un peu plus son nom au panthéon du sport mondial. Au terme d'une finale âprement disputée face aux meilleurs spécialistes, l'athlète béninoise a créé la forte sensation en franchissant la ligne d'arrivée avec un chrono chrono de 2 minutes 10 secondes 55 centièmes. Grâce à cette performance, Noélie Yario vient d'offrir au Bénin un deuxième titre mondial dans une compétition de haut niveau de la Road Master Athletic. Très 17 minutes ici à Radio Tokpa, mesdames, messieurs, ce sera tout pour cette édition. Merci à tous de nous avoir suivis. À la mise en onde, Mylène Aoyo, chef d'édition Stéphanie Razmin, coordination éditoriale Franck Agbenon. Grand merci à toute l'équipe de la rédaction. Bonne suite de programme sur la 104.3. À très bientôt.
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1: Musique, mettons dessous des minons, c'est bon. Quand une musique, avec moi, mettons ici, musique là. Et nous, nous dire des musiques que aussi, quand on a une musique d'agbé. Donc, rythme, mettons les sons, nous mettons un rythme, tantons les. 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
2: Il est 16h.
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3: Il a décidé de partager, je ne sais pas si vous comprenez, son pouvoir avec nous. Il a décidé. Il n'a pas partagé son pouvoir avec les anges. Il n'a pas partagé son pouvoir avec aucune autre créature. Mais c'est avec toi, c'est avec moi. Il a partagé son pouvoir. Bien-aimé dans le Seigneur, je veux que tu puisses avoir la certitude. C'est pas que Dieu est incapable de régner sur la terre. Non, non, non. Non, non, non. Au contraire, il va te montrer. Somme 46. Somme 46, verset 11. Regarde ce que le Samuel nous dit là. Arrêtez et sachez que je suis Dieu. C'est l'Éternel qui parle ici. Il dit arrêtez vos commentaires. Arrêtez vos raisonnements là. Sachez-le. C'est moi qui suis Dieu. On a marqué deux points. C'est parce que je suis Dieu. Je domine sur les nations. Et je domine encore sur quoi? Sur la terre. Alléluia.
4: Amen.
3: Dieu domine sur tout. Mais la domination de la terre lui appartient. Mais il exerce cette domination-là depuis les cieux. Somme 103, verset 19. Somme 103, verset 19. Vous entendez? Celui qui domine sur toutes les nations et qui domine sur toute la terre, qui est l'Éternel, qui est Dieu, il dit l'Éternel a établi son trône où? Dans les cieux. Et son règne domine sur toutes choses. Alléluia. Alléluia. Rien n'échappe à la domination de Dieu. Tant dans le monde visible que dans le monde invisible. Tout l'univers est sous le contrôle de Dieu. Est sous le règne de Dieu. Et Dieu veut tellement que nous soyons comme lui. Ça dit que nous soyons comme Dieu. Que nous soyons un roi comme lui. Quelqu'un qui va régner comme lui, qui va dominer comme lui. Et il a décidé de nous céder la domination de la terre. Lui règne de la terre. Bien aimé dans le Seigneur, il avait tout le règne. Mais il a décidé de nous céder le règne terrestre. Parce que il nous a créé à son image, à sa ressemblance. C'est pour que nous fonctionnons comme lui. Et pour que tu puisses comprendre, lisons le Samuel va encore nous aider. Dans son 115, verset 15 à 16, regardez ce qu'il dit. Béni, soyez bénis par l'Éternel qui a fait quoi? Les cieux et la terre. Donc celui qui a fait les cieux et la terre, c'est l'Éternel. Et nous sommes bénis de lui. Verset 16 maintenant. Les cieux sont les cieux de l'Éternel. Mais il a donné la terre à qui? Il a donné la terre à qui? Bien-aimé dans le Seigneur. Il a tout le règne de l'univers dans sa main. Le règne sur le monde invisible. Le règne sur le monde visible. Tout se trouve dans sa main. Toute la domination. Il n'y a rien qui peut échapper à sa puissance, à son autorité. Il n'y en a pas. Mais il a décidé de pouvoir déléguer le règne terrestre, la domination terrestre à toi et à moi. C'est pour cela. Le psalmiste, dans sa quête de réponse à certaines interrogations, il dit, ben l'homme lui-même là, il est quoi au juste? Si on le prend, si on te prend toi seul là, et dès qu'on te compare simplement à la terre, la terre est un élément du système solaire. Donc c'est une planète quoi? La terre seulement est une planète. Le système solaire en concerne au moins 7 planètes. Donc, si on prend 3 seuls seulement, qu'on compare simplement à la terre, au groupe terrestre, pour nous qui avons fait la physique, si on compare ta masse à la masse du groupe terrestre, en faisant, nous a dit que, merci, tu es une masse négligeable. Ça dit qu'on ne peut pas, on peut te comparer par rapport. C'est pas à la terre, à la terre. Je ne parle pas encore des galaxies. Je ne parle pas encore des constellations. Non, je ne parle pas encore des astres. La terre simplement. C'est quoi le samedi dit? Quand je me suis assis, et j'ai commencé par contempler le ciel, les étoiles, je me suis posé la question. L'homme là, il est quoi? Qu'est-ce qu'il est au point où Dieu s'attend tellement à lui? Pourquoi Dieu tient tellement à nous? Et nous avons la réponse. Somme chapitre 8. Verset 4. Somme chapitre 8, verset 4. Quand je contemple les cieux, ouvert de tes mains, la lune et les étoiles que tu as créées. Vous savez, la pauvreté fait que vous ne connaissez que les quartiers ou bien les villages où vous êtes né seulement. Vous pensez que le monde se réunit seulement à ça. Tu es même Benoît là maintenant. Tu ne connais même pas, tu n'as jamais voyagé ni du sud au nord, de l'est à l'ouest pour voir. Non, c'est ton village et le quartier dans lequel tu habites. Et tu penses que le monde là, c'est pour ça que vous avez une vision étriquée du monde. Est-ce que vous savez que voyager aussi c'est une bénédiction? Ça vous ouvre les esprits. Ça vous permet de comprendre beaucoup de choses. Mais l'Africain, et particulièrement le Béninois, la seule chose qu'il connaît, c'est passer et mettre en ciment. Et il est dans son dans. Il dit moi aussi, j'ai ma parcelle. Ma parcelle. Et parce que le monde s'est terminé là. Misérable. La pauvreté n'est pas une bonne chose. Et je ne sais pas qui, dans ce monde, quelle que soit sa théologie, qui peut me convaincre que la pauvreté vient de Dieu. Si V n'a qu'à venir avec la vie, on va s'asseoir. Bien-aimé dans le Seigneur. Un jour, j'ai pris une croisière. C'est un grand bateau. Pour la première fois, j'ai dit, mais les gens sont en train de transporter un quartier. C'est tout un quartier qu'on est en train de transporter sur l'eau. Parce que dans la croisière, il y a les boîtes de nuit. Il y a terrain de football. Il y a piscine. Il y a, comment on appelle, la salle de sport. Il y a des salles de jeux. Il y a des supermarchés. Et maintenant, il y a plus de 6700 cabines pour dormir. Le bateau est à 12 étages. Ah, tu vas voir, quand je vais te dire, pour nous les riches. On prend le logement vu sur mer. Vous savez, si vous êtes les gens qui fréquentent l'hôtel comme moi, pas les champs de passage. Les hôtels, on va te dire, vous voulez vue sur la mer ou vue sur la ville? Vue sur la mer, ça coûte plus cher que vue sur la ville. Sur la croisière, vue sur la mer est plus cher que. C'est-à-dire que c'est nous qui avons pris vue sur la mer. C'est nous ceux qu'on est dedans qu'on voit que le bateau a bougé. Si tu n'es pas là, tu ne sauras même pas qu'on est sur l'eau. Tu ne sauras pas que quelque chose est en train de bouger. Alléluia.
4: Amen.
3: Alléluia.
4: Amen.
3: J'ai croisé les bras. J'ai regardé. J'ai dit, mon Dieu, tu es vrai. Tu as créé vraiment l'homme à ton image. Par l'intelligence de l'homme, voilà ce qu'il a inventé. Et je me suis revolté contre moi-même. Parce que celui qui a inventé ça, je ne sais pas s'il connaît Christ comme moi. Et toi qui te connais
4: Christ,
3: tu as apporté quoi au monde? Au contraire, tu gênes le monde. En les empêchant de dormir la nuit. Ah, on a des soucis. Et les voisins se réveillent. Il a encore commencé. Et quand on va sur le propriétaire, c'est de toi qu'on va se prendre au propriétaire. Et tu dis non, c'est le diable qui les manipule. Mon ami, c'est pas le diable qui les manipule. Ils sont partis travailler pendant la journée, ils doivent se reposer la nuit. Mon sang parenthèse, hein. Et mon fils, Gaël, est-ce que Abraham chassait les démons? Joseph chassait les démons. Donc faites attention alors. Vous vous préoccupez des questions qui ne vous concernent pas. Et vous oubliez ce qui vous concerne. Ce qui vous concerne, c'est de gérer, c'est de gouverner, c'est de régner, c'est de dominer. Vous laissez cela. Et vous regardez au démon. C'est toi qu'on veut toujours tuer. Toi-même, arrête. Tu ne peux pas en train de mener une mauvaise vie. Et tu vas, en invitant les démons dans ta vie, et tu vas dire qu'ils ne vont pas te contrôler. Arrête! Ce n'est pas le fait de venir à l'église qui te protège des démons. Non! Ce n'est pas en étant membre d'une session qui fait que les démons ne peuvent pas t'agresser. Non! Satan, les démons s'en foutent de ça! Change ta vie! Change ta vie! Tu ne peux pas te vivre comme le monde! Et des dimanches, tu viens à l'église pour chanter. Tu viens à l'église pour exhorter. Et tu vas dire que Dieu n'a qu'à te défendre. Il va te défendre comment? Tu fais la même chose que les gens du monde. Mon ami, regarde le but pour lequel Dieu nous a créé. C'est pour dominer, pour régner, pour impacter, influencer positivement la terre, pour le compte du royaume des cieux. On ne nous a pas créé ni pour chasser les démons, ni pour chanter, ni pour prier. Montre-moi dans Genèse 1 là, où Dieu a créé l'homme là. Et tu dis, j'ai créé pour que tu pries, j'ai créé pour chanter, montre-moi ça. Toi, tu es à l'église, tu cries Jésus, Jésus, Jésus. L'autre n'est pas à l'église. Il n'écrit pas Jésus. Et il n'est pas tout le monde. Et toi qui dis Jésus, Jésus, Jésus, tu n'as aucun impact. On va suivre qui entre vous les deux. Hein? On va te suivre, toi qui crie Alléluia, Alléluia. Il n'a rien. L'autre ne crie pas. Mais il pose des actes. Et on a les résultats. En vous les deux, là, on va suivre qui? Le psalmiste, regardez-le. Il dit, quand moi j'ai mis toutes ces choses-là, verset 5, il dit, il pose la question, qu'est-ce que l'homme remplace l'homme là par ton nom? Qu'est-ce que Emmanuel Maoutia d'accord? Pour que tu te souviennes de lui. Pourquoi, Seigneur, tu es intéressé à moi? Pourquoi il t'intéresse? Quand c'était quelque chose, voilà, et tout le monde, le Fils de l'homme, pour que tu prennes garde à lui. Éternel, attends encore. Et qui au juste? Pour que toi, le grand Dieu, qui peut l'écraser comme une fourmi, tu tiens tellement à lui. Pourquoi? Les amis, pour la question. Et il a dit la réponse. Il dit, j'ai compris. Tu as fait Emmanuel de peu inférieur à toi-même Dieu. Ah, je comprends. Ah, non, les animaux, les étoiles, les galaxies, ah, les astres là, les montagnes, les conies, les mers, tout ça là, ah, les grands poissons, les rétus, tout ça là, ce n'est rien à tes yeux. Ah, je comprends maintenant. Emmanuel est comme tu l'as créé comme toi, c'est ton image. Et moins jeune. Sinon, c'est ton égal. Dieu m'a créé de peu inférieur à lui. Il t'a créé, toi qui m'écoutes, de peu inférieur à lui. Comme on le dit en bon français, moins un, toi et moi, nous serons égaux à Dieu. Et comment il est le patron? Il faut qu'il ait quelque chose de plus que nous pour nous contrôler, nous tous, pour nous dominer. Et c'est normal. Et bien aimé dans le Seigneur, il t'a créé de peu inférieur à lui. Et il regarde. Et il t'a couronné de gloire et de magnificence. Une autre version dit t'a couronné de gloire et d'honneur. Ça veut dire que Dieu t'a créé. Il m'a créé pour la gloire et pour l'honneur. Normalement, tout ce qui veut nous déshonorer, nous devons nous opposer à ça. Nous devons dire non. Tout ce qui veut nous dévaluer, nous devons lui dire hâte. Nous ne sommes pas mes coquilles. Nous sommes créés à l'image de Dieu. Et nous sommes couronnés de gloire et d'honneur. Nous ne cherchons pas la gloire. On est créé avec la gloire. On est créé avec l'honneur. Et c'est pas terminé. Regardez la suite. Il dit, et tu lui as donné quoi? La domination sur les yeux de tes mains. Et tu as tout mis. Tout mis sur ses pieds. Waouh! Waouh! Tu as créé Emmanuel. Moi, tiens, d'accord. De peu inférieur à toi. Et tu m'as couronné de croix, d'honneur. Et ça n'a pas suffi. Tu m'as donné de régner. Tu m'as donné la domination sur tout ce que tu as créé. Et tu as placé tout sur les pieds de manière d'accord. C'est comme ça que tu t'as créé.
4: Amen.

0: Voilà. L'atmosphère, ou bien la, comment on appelle, à l'origine, c'est en quoi Dieu a créé Adam et Ève. Adam et Ève étaient créés déjà à l'image de Dieu. Donc, ils ressemblaient déjà à Dieu. Donc, ils ont été créés rois de la terre. Donc, les gens lui règnent. Dieu les a cédés. Lui règne de la terre. Alléluia.
1: Amen.
0: Dieu les a donné le règne de la terre. Et regardez. Je me suis posé une question que je vais vous poser. Est-ce que Adam et Ève sont-ils conscients de ce qu'ils étaient en Dieu? Je vais poser la question autrement. Est-ce que Adam et Ève connaissaient réellement leur identité en Dieu? Non. Ils ne savaient pas. Parce que s'ils savaient, Ève, quand le diable est venu pour dire, il faut manger le fils défendu et vous serez comme Dieu, il va dire, fous-moi la paix. On est déjà comme Dieu. Quel est le danger dans ça? Lorsque vous ne connaissez pas votre identité, le diable va vous voler ce qui est attaché à votre identité.

élévation. Et si vous ne connaissez pas ça, l'ennemi va te mentir et va te amener à aller contre Dieu sans le savoir. Si on disait à Adam, si on disait à Ève, en mangeant le fruit là, vous êtes en train de se rebeller contre Dieu, il n'allait pas manger. Il y a des choses que vous appelez, il y a des choses que nous faisons et qui est anodin pour nous. Mais dans le monde spirituel, ce n'est pas anodin. Fais beaucoup attention. Bien-aimés dans le Seigneur, regardez. Dieu a directement dit que vous ne mangerez pas des fruits de ce jardin. La femme répondit, oui, nous pouvons tout manger, sauf là du connaissance du bien et du mal. Si elle était arrêtée, là, c'est bon. Elle va compléter ce que Dieu n'a pas dit. Il dit, nous n'avons même pas le droit de toucher. Dieu n'a pas parlé de toucher. Parce que preuve, l'arbre là, elle se trouve dans le jardin. Et il doit avoir, pensons aussi de ça. Il doit les noter, ça les couper, les âmes, les âmes mortes et tout cela. Faites beaucoup attention. Toutes les fois que vous rajoutez la parole de Dieu, vous ouvrez la porte à l'ennemi pour vous avoir. Arrêtez là où Dieu s'est arrêté. Le gars dit non. Il a compris que Ève a déjà trafiqué la parole. Parce que les gens connaissent la parole plus que vous. Quand vous dites la parole exactement, il sait. Quand vous rajoutez, il sait. Quand vous enlevez, il sait. Mais bon, comment il a ajouté à la parole, il sait que cette parole-là n'est plus intacte dans son cœur. Il dit non. C'est vous qui n'avez pas compris Dieu. Hein? Il ne veut pas que vous soyez comme lui. Parce que si vous mangez, vous aurez la connaissance du bien et du mal et vous serez comme Dieu. Je vais vous poser une question. Cet esprit, aide-moi. Allez, je vais vous poser une question. Le diable a menti à Adam et Ève. Les théologiens, vous êtes où? Les lettres de la Bible, vous êtes où? Est-ce que le diable a menti à Ève? Ah! Avec tant d'années dans la foi, où est la Bible là? Vous ne savez pas. Qui sont ceux qui disent que le diable a menti? Ok. Qui disent que le diable n'a pas menti? Ah, vous voyez? Qui a dit ceux qui ont menti? Donc, la majorité, il ne sait pas s'il a menti. Oh. Si il a dit la vérité, oh. C'est pas le problème. C'est pas le problème. Je vous pose la question. Le diable les a dit, à Ève, si vous mangez, vous allez connaître le bien et le mal comme Dieu. Quand ils ont mangé, ils ont connu le bien ou bien le mal. Ils ont connu ça, non? Donc, il ne les a pas menti. Il ne les a pas menti. Vous voulez que nous lisons? C'est Genèse chapitre 3. Non, avant nous le verset 6. La femme dit que l'homme était bon à manger. Et remontez d'abord au verset 4. Après le verset 4, nous allons voir. Alors le serpent dit à la femme, vous ne mourrez point.
Mais Dieu sait. Dieu sait. Vous avez fait que

0: Il dit, Dieu sait que le jour où vous en mangerez, vos yeux s'ouvriront et que vous serez comme des dieux, connaissant le bien et le mal. Verset 7 maintenant. Les yeux de l'un de l'autre s'ouvrirent. Et il connaît quoi? Il connaît qu'ils étaient nus. Et a cru des feuilles de figuier et s'enfuit des ceintures. Si vous regardez verset 6, avant ça, dans ce verset, c'est là qu'ils ont mangé. La femme vit que l'arbre était bon à manger. Regardez ce verbe-là. Vie, voir. Garde ça, on va en parler. Il voit que l'arbre était bon à manger. Agréable à la vie. Et il était quoi? Précieux. Pour ouvrir l'intelligence. Elle prit de son fruit et en mangea. Et elle donna aussi à son mari qui était auprès d'elle. Le mari qui était auprès d'elle. Il lui donna ça. Voici un mari farfelu. Voici un mari irresponsable. Voici. Et il en mangea. Vous allez comprendre pourquoi plus tard, Paul va révéler à l'apôtre Paul que ce n'est pas la femme qui a péché. Il dit c'est l'homme qui a péché. Mais il dit la femme a été séduite. Mais l'homme lui a donné ça délibérément. Et il a pris. Et il a mangé. Deuxièmement, c'est à lui que Dieu a parlé. Dieu n'a pas parlé à la femme. Donc, c'est lui qui est le chef que Dieu a établi dans le jardin. Il est le chef du foyer. Et n'oubliez pas, Dieu lui a dit de garder le jardin. Garder le jardin, c'est de soudain sur le jardin. Ne laisse pas n'importe quoi rentrer dedans. Parce que toute ta vie est là. Il a laissé les serpents entrer. J'ai engagé conversation avec sa femme. Et il était à côté. On pose des questions à la femme. Elle ne dit pas, c'est pas elle que Dieu, c'est à moi que Dieu a parlé. Elle n'a rien. Il y a des maris comme ça, il y a des maris qui ont tombé comme ça. Vous savez, dans tout système et dans la vie humaine, il y a toujours une hiérarchie que Dieu établit. L'hiérarchie dans le foyer, c'est l'homme qui a la tête. La femme est son aide. Et les enfants, toujours. Ce n'est pas les enfants qui sont de l'ordre. Non. C'est quand le papa ne donne pas l'ordre. Et c'est maman qui donne l'ordre. C'est que maman ne va pas porter pantalon. Vous allez voir que ça va porter de préjudice. C'est que l'ordre de Dieu est déjà renversé. Je m'en fous de ce qu'on vous a enseigné à l'école. Les matriculations, ça ne m'intéresse pas. Je vous dis hiérarchie divine. Dans la nation, c'est le chef d'État qui prend la décision. Ce n'est pas le citoyen qui prend des décisions. Mais c'est le chef d'État qui a la tête. Et les ministres sont là pour faire exécuter la décision. C'est quoi ça dans un foyer où papa a un langage et la maman a un autre langage. Vous, les enfants sont perdus, c'est fini. Si vous voulez que les enfants, ils avaient une éducation, papa, maman, ayez le même langage. Bien-aimés dans le Seigneur. Et Ève aussi. Voici les femmes dont on parle. Les femmes qui devancent leur mari pour prendre la parole. Vous n'êtes pas le porte-parole de la famille, c'est l'homme qui est le porte-parole. Et toutes les fois que la femme prend la parole, ça va vous créer des problèmes tôt ou tard. Parce que la femme est beaucoup plus sentimentaliste. Et les choses sur dans la vie ne se régulent pas par les sentiments. Non. Même si toi-même tu veux réussir, Si tu te laisses au sentiment, tu vas échouer. Le succès d'un homme commence d'abord par la discipline qui s'impose à lui-même. Et là, on parle de discipline, pas de rigueur. Bien-aimé dans le Seigneur. C'est pas ce qui m'intéresse ce soir. Ils ont mangé. Mais je vais vous dire quelque chose. Est-ce que vous savez ce que l'homme mange? C'est ce qui est dans ce manger-là qui entre en lui. Ce que vous mangez, c'est ce qui est dans ce manger-là. C'est ça qui entre dans votre corps. Personne ne peut me dire le contraire. Ah, c'est comme un jour, mon cadreur me dit que. Hey, comment oh, petit frère. Comment toi, tu es grand besoin, tu seras comment. Hey, hey, comment appelle. Hey, anémie comme ça là. Tu ne prends pas gombo. Comment tu as demandé des garçons comme ça? Il ne faut pas quelqu'un. Donc, il sait que ces animaux-là concernent des garçons. Et en les mangeant, les garçons vont entrer dans le corps. Alléluia.
1: Amen.
0: En mangeant l'arbre de connaissance du bien et du mal, ils ont reçu quoi? La connaissance du bien du mal. Erreur. Mais cette connaissance du bien du mal là, c'est l'âme qui est appelée comme ça. Mais dans son fruit, il y a la mort. Et Dieu dit, le jour que vous mangerez, vous mourrez. Donc en mangeant ça, ils ont mangé leur mort. Qui me comprend? Ça veut dire quoi? Si tu veux être en bonne santé, même spirituel, comme physique, fais attention à ce que tu manges. Ce que tu manges et que tu bois, si ça détient la maladie, ça va créer la maladie dans ton corps. Si ce que tu manges et tu bois détient la santé, ça va conquérir la santé à ton corps. Fais attention à ce que tu manges et à ce que tu bois. Tu t'assois pour manger blocoto. Et tu prends ton pisse bien frappé. Ou mes coups bien frappés. Et tu envoies dessus. À la maison. Prends blocoto là. Et mets un peu de sauce là. Dans le bon, laisse là. Que ça n'a qu'à se refroidir. Toi-même, tu vas voir. Ça va se solidifier. Il y a l'allégresse. Quand tu envoies un coup sur ça là-dedans, ça va faire des graisses. Les graisses vont obstruer tes vaisseaux sanguins. Et après, ils auront perdu ADC, ils vont perdre ceci là. Même ça ne s'écrit plus. Mais c'est toi qui fais la fête. Vous savez, c'est la pauvreté qui fait que quand vous trouvez ce que vous ne mangez pas chez vous, vous rentrez dedans. Et ton ami. Je connais un homme très riche. Il organise des festins chez lui avec des amis. Il prépare tellement. Il y a champagne à vin tout et tout. Mais lui-même, il n'a que sa bouteille de Perrier en main. Et quand il vient sur les amis,
1: vous mangez.
0: C'est bien. Mais lui-même n'a que le Perrier en main qui boit. C'est ce que toi-même tu peux manger sur toi quand tu vas quelque part, tu sauteras dessus. Et on le voit aujourd'hui dans l'église. Il suffit d'organiser un agapé. Et dites aux gens que c'est servi libre. On n'a qu'à se servir. Vous allez voir, les gens non seulement vont se servir, ils vont faire sortir les sachets, comme mes grands frères à Diara et à Vancouver là-bas, ils vont faire sortir les sachets. Et mettre les viandes dedans. Il ne va même pas se soucier qu'il y a des gens derrière lui. C'est un signe de pauvreté. C'est un signe de pauvreté que moi, j'ai préparé mon mishi, je l'ai amené à Agapé, et c'est gombo. Et pas avec gombo qu'on m'a donné. Si je savais comme ça, j'allais manger chez moi avant de venir. C'est la pauvreté, ça. Bien-aimé dans le Seigneur, écoute-moi. Adam et Ève avaient déjà le règne. Mais ce règne-là est lié à leur identité en Dieu. Et il ne peut pas manifester ce règne-là en dehors de Dieu. Parce que n'oubliez pas, j'ai dit régner, c'est exercer l'autorité déléguée par Dieu. En se soumettant à lui et en obéissant à sa parole pour faire sa volonté. Tous les pas que vous sortez, comment appelle du plan de Dieu, vous abandonnez la volonté de Dieu, vous ne pouvez plus régner. Et le diable a compris. Il a fait sortir l'homme. Il a fait sortir. Amenant l'homme à désobéir à Dieu. Quand il a mis l'homme à désobéir à Dieu, l'homme dit la vérité. Satan ne cherchait pas à faire de l'homme un pécheur. À l'amener dans la désobéissance. Non. Sachant viser seulement une seule chose. La position du roi. Le règne qu'on lui a donné. C'est ça que Satan voulait. Il ne veut pas autre chose. Parce que n'oubliez pas. L'homme a été créé devant Satan. Il n'était pas Satan avant. C'était un chérubin, séraphin. Un mal que Dieu a levé dans la croix. Parce qu'il a appelé à servir dans le royaume. Et tout dans le palais de Dieu qui gloire. Donc c'est pourquoi Dieu l'a tellement embelli. Et bien aimé dans le Seigneur. Il est devenu Satan, c'est-à-dire opposant à Dieu, rebelle à Dieu. Comment? Parce qu'il voulait prendre le règne de Dieu. Il dit, moi, mais je vais faire mon trône. Je vais lever mon trône au-dessus de Dieu. Il cherche le règne. Pourquoi? Parce qu'il sait que Dieu, là, il règne sur les cieux, sur la terre. Et devant lui, maintenant, il crée toi, il crée moi. Il dit, sur la terre, je vous lève dans le règne. Ah bon? Donc, et nous autres, on va faire quoi? Hébreux chapitre 1. Allez lire. Les anges ont été créés pour servir Dieu. Et pour exercer le ministère envers nous, les enfants de Dieu. Donc, les anges n'ont pas été créés pour régner. Donc, c'est pour servir Dieu. C'est ce pourquoi Dieu les a créés. Donc, maintenant, on te crée toi, moi. On doit maintenant de régner. Si j'ai raté les reins célestes, parce que c'est dans la main du papa là-bas, au moins ceux qui ont créé devant moi là, je peux lui arracher son règne. Et c'est ce qu'il a fait. Il entraîne l'homme dans la désobéissance à lui. Et quand l'homme a désobéi à la parole de Dieu, Satan a crié, c'est fini. Il a pris le règne, la domination. Dès cet instant, Dieu, l'homme perd sa relation avec Dieu. Il perd sa communion avec Dieu. La mort est entrée dans l'homme. que mort, la mort spirituelle. Ça dit, le divin quitte l'homme. Et l'homme devient simplement naturel. Et mettons Oh, dans l'univers dans lequel nous sommes, c'est le spirituel qui domine le naturel. Satan n'est jamais devenu naturel. N'oubliez pas, les gens sont des esprits. Et il a, même quand il a fuité, il n'est jamais devenu Chanel. Donc il a gardé toujours sa statue, son statut, comment on appelle, spirituel. Donc en faisant sortir le spirituel de l'homme, l'homme devient naturel, il peut dominer maintenant l'homme. Et c'est ce qu'il a fait. L'homme est devenu son esclave. Esclave du péché. Et la mort a pris le dessus sur lui. Alléluia.
1: Amen.
0: Alléluia.
1: Amen.
0: C'est ça. On a perdu le règne. On a perdu cela. Et Dieu dit maintenant. Non, je ne peux pas me laisser faire comme ça. Je ne peux pas. Je n'ai pas jamais décidé de partager le règne avec un ange. C'est avec mon image que j'ai décidé cela. Dieu lui-même, il va rentrer dans le processus de restauration de l'homme. Et ce processus de restauration de l'homme va passer par l'œuvre accomplie et achevée par le Christ Jésus. Ce qui fait que le divin va prendre la chair, ce que l'homme est devenu, pour vivre sur la terre en tant qu'humain, afin de payer le prix du péché de l'homme, afin que Dieu puisse maintenant, par le sang qu'il va verser, racheter cet homme de la chute. Racheter cet homme qui était à terre. N'oubliez pas, quand l'homme a mangé, il n'a pas calculé les dégâts qu'il a causés. C'est pourquoi quand Dieu est venu, il dit, Adam, où es-tu? Il dit, j'ai entendu ta voix. Et j'ai dit que je suis né, je me suis caché. Quand Dieu pose la question, où es-tu? Je ne demande pas sa situation géographique. Non, il veut Dieu voir tout. Il est en train de lui dire, puisque tu l'as écouté et tu as mangé maintenant, là où j'étais mis là, tu es où là maintenant? Toi qui dois régner, c'est toi qu'on va dominer maintenant. Tu as perdu le règne. Et mon ennemi, il a confisqué cela. Et c'est pour cela plus tard, Lucifer va se présenter, Satan. Quand Jésus est venu, il va, ce qu'il a fait à Adam pour le faire échouer, c'est la parole. Satan n'a pas poussé. Donc, c'est pas la parole qui a convaincu Ève et les a donné à manger. Lui aussi va commencer par le manger. Il a laissé Jésus faire un jeûne. Et Dieu, il dit, si tu es fils de Dieu là, parle à ces pierres là. Il n'a qu'à devenir nourriture. Il n'a qu'à devenir du pain, tu vas manger. Jésus va lui retourner maintenant. L'homme ne vit pas seulement du pain, mais de toute parole qui sort de la bouche de Dieu. Si, premier Adam, il ne savait pas ça, moi, le dernier Adam, je connais cela. La parole de Dieu est plus que la nourriture. Et ça rassasie et ça nous positionne. Ah, Lucifer dit bon. Ça là, j'ai fait encore un pas en arrière. Comme le gars connaît la parole, ok, il le prend. Il l'amène sur le temple en haut à Jérusalem. Il dit, tu sais qu'il a écrit, hein? Le Samuel a dit qu'il vous gardera dans ses bras et vos pieds ne resteront pas comme une pierre. Bon, si tu es fils de Dieu, saute de là et que les hommes quand te garder. Tu vois ce que tu vas atterrir sur la terre. Là, tout le monde saura que tu es fils de Dieu. Lève-moi te dire ceci. On ne demande pas qu'on est fils. On est enfant de Dieu. Ne cherchez pas à démontrer que vous êtes fils. Mais vous devez savoir de qui vous êtes né. Moi, je ne fais pas d'effort pour démontrer que je suis un attaquant. C'est un attaquant qui m'a engendré. Donc, ne cherchez pas, surtout vous les jeunes. Vous voulez

0: Vous pouvez le soir, vos amis. Vous n'avez rien à éprouver. Vous êtes qui vous êtes. Alléluia. Bien-aimé dans le Seigneur. Ah, quand Jésus l'a dit. Toi là, tu n'as pas entendu. Qu'on ne doit pas tenter son Dieu. Ah, il y a bon. Bon, personne n'a résisté. À la gloire. À la royauté. Il le prend encore. Mon ami, sans vous mentir, ce n'est pas vision, hein. Le diable a soulevé Jésus. Et là, il est encore sur la montagne. Et lui montre toute la gloire des royaumes et des richesses. Et il dit, si tu peux te prosterner devant moi, je vais te le donner. Je vais te donner tout cela. Vous voyez, le diable est prêt à céder la gloire de ce monde, la richesse de ce monde, en échangeant de notre adoration. Là, je vous parle à vous, les chants en particulier, et au peuple de Dieu. Demandez à Dieu que signifie la louange et l'adoration dans son royaume. Ce qu'on appelle l'adoration, la louange. Vous-même, vous ne connaissez pas quelle est la portée et le prix qui est attaché à cela. Sinon, le diable ne peut pas demander l'adoration en échangeant de la gloire. Et Jésus a dit, mon ami, écoute, il y a deux personnes qu'on peut adorer si ce n'est que Dieu. Et c'est lui seul qu'il faut servir. Tu adoreras le temps ton Dieu et tu le serviras lui seul. L'adoration et le service, les deux vont de pair. Et je vais vous le dire, c'est le service qui valide votre adoration. Si vous dites que vous êtes des adorateurs, vous êtes des adorateurs, et vous ne faites rien dans la maison de Dieu, votre adoration n'est pas encore complète. Bien-aimé dans le Seigneur, c'est dans la situation ça. Le Dieu dans son amour, dans sa grâce, dans sa miséricorde, a décidé de restaurer l'homme. C'est ce que Jésus a fait. Nous l'avons vu à la Pâque. C'est ce que Jésus a fait. Jésus nous a restauré dans notre identité. Je vais vous parler de cela demain. Mais regardez ce verset pour clôturer. Romains 5, verset 17. Méditez sur cela parce que c'est la suite du message demain. Saisis-la pour régner. Saisis la restauration que tu as reçue en Christ Jésus pour régner. Saisis ton identité en Christ Jésus pour régner. Si tu s'amuses et tu négliges la restauration que Dieu a faite, tu négliges ton identité. On n'a qu'à te mettre dans un fût pour te baptiser d'une onction de quoi que ce soit. Tu ne régneras pas. Regarde. Si par l'offense, écoute bien, si par l'offense d'un seul, la mort a régné par lui seul. Tu entends? Qui est celui qui. On parle de celui qui est là. Celui-là, donc on parle là. Qui parle nous faire amener la mort, c'est qui? Adam. Donc on dit, bon, parce que Adam a même fait là, on dit que la mort est venue. Et la mort a régné sur nous. Ce n'est plus la gloire. Ce n'est plus la magnificence. Ce n'est plus l'honneur. Mais on dit, mais. On dit, à plus forte raison, ceux qui reçoivent. Quelqu'un n'a qu'à dire abondant de grâce. Et de justice. Ceux qui reçoivent l'abondance de la grâce et du don de la justice seront quoi? Réeront-ils dans la vie par qui? Par Jésus-Christ lui seul. En commençant dans parole de vie. Dans parole de vie. Oui, par un seul homme, par la faute d'un seul, la mort a frappé tout le monde. La mort spirituelle, et cela a amené la mort matérielle, la mort financière, même la mort conjugale, la mort relationnelle, la désobéissance d'Adam, a amené la mort dans la race humaine. Mais pas le seul Jésus-Christ. Par lui que Jésus a accompli par la croix. Par sa mort, par son assainissement. Et par sa résurrection, les êtres humains reçoivent beaucoup plus sort de Dieu. Reçoit beaucoup plus de Dieu. Nous avons reçu, par le que j'ai compris, plus que même le premier Adam reçoit plus de Dieu. Il est dans le quoi? Gratuitement, c'est bien fait. Et il est rajoutant par le Christ. Et ils vivront. Et ils seront quoi? Ils seront quoi? Ils seront quoi? Adam a perdu la royauté par le péché, par la restauration. Nous retrouvons encore la royauté. Bien-aimé dans le Seigneur. Si tu ne saisis pas la restauration que Dieu a fait pour nous en Christ Jésus, tu ne peux pas régner. On n'a qu'à te prêcher. On n'a qu'à te poser les pieds et les mains. Tous les prophètes du monde n'ont qu'à se réunir pour proposer sur toi. Si toi-même, tu n'es pas conscient de l'œuvre que Jésus a accompli, de l'identité que tu as reçue en Christ Jésus. Si Adam et Ève avaient saisi leur identité, ils ne pourraient pas céder à la proposition que le diable a faite. Et le problème de l'Église aujourd'hui, c'est ça. Vous êtes des rois aujourd'hui, mais vous vivez comme des esclaves. Vous n'êtes plus des pécheurs. Vous êtes des justes. Et Dieu dit, il nous a donné l'abondance de grâce. Et nous a fait don de la justice pour que nous régnions à l'Écriture Jésus. Et cette version dit, pour que nous vivions comme des rois. Pour la question, c'est qu'elle a pris toi. Vis-tu comme un roi ou comme un esclave? L'enfant qui est né dans une maison royale, mais qui a été éduqué par un paysan dans un autre pays, malgré qu'il est un prince, il ne peut pas régner. Parce que le paysan ne va pas lui enseigner comment il faut régner. Celui à qui on a légué une grande richesse, Tant que Lucien ne loue pas le testament, pour lui dire ce que le testament dit, malgré qu'on l'a légué des biens, il ne pourrait pas en profiter de quoi que ce soit. Raison d'être pour laquelle la Bible a été appelée l'Ancien Testament, Nouveau Testament. Si vous n'ouvrez pas votre testament, vous ne savez pas qui vous êtes, ce que vous avez et ce que vous pouvez faire. Que Dieu vous bénisse. Amen.
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0: Alors, bonsoir à tous et bonsoir à toutes. Faut savoir que la vérité peut rapprocher, mais elle détruit. Et parfois, dire la vérité demande plus de courage que garder le silence. Bienvenue dans Entrons dans la nouvelle dimension. Ce soir, on ouvre un débat profond, sensible et très réaliste. Vous écoutez Hiro à découvert. 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

Hello, chers tous. Bonsoir. Et oui, vous le savez, c'est Guylaine Gbagbo. Et aujourd'hui, nous parlons d'un sujet qui touche l'amitié, les couples, les familles et même les affaires. Alors, toute vérité est-elle bonne à dire? Peut-on être totalement honnête en amitié ou en affaires sans tout gâcher? Nous le saurons tout à l'heure.

0: toute vérité est-elle bonne à dire? Et voilà, parce qu'il existe des vérités qui libèrent, mais aussi des vérités qui détruisent. Alors, faut-il toujours dire certaines vérités? Ou certaines vérités doivent-elles parfois rester dans le silence? Vous le saurez tout à l'heure. Dire la vérité paraît simple jusqu'au moment où cette vérité peut changer une relation pour toujours. Ce soir, on va parler des vérités qui dérangent. Ici, chaque parole compte. Ici, on confronte les réalités sans filtre. Et avec moi ce soir, une présence assez forte. Et vous le savez, nous avons toujours avec nous Kevin Assagwakpe. Coucou Kevin!
1: Bonsoir Guylaine, bonsoir à toutes et à tous.
0: Bonsoir Kevin. Alors Kevin, dis-nous comment tu te sens pour ce débat.
1: Le thème de ce soir est très important parce qu'il touche à des réalités que beaucoup vivent en silence. Ce débat sera donc un moment d'échange et de réflexion pour mieux comprendre cette problématique, n'est-ce pas?
0: C'est ça Kevin. Alors Kevin, dis-moi, est-ce que toute vérité est-elle bonne à dire?
1: Est-ce que toute vérité est-elle bonne à dire?
0: Oui.
1: Bon, en tout cas, on va le découvrir ensemble.
0: Mais selon toi, est-ce que toute vérité est-elle bonne à dire?
1: Non, toute vérité n'est pas bonne à dire.
0: Tout simplement.
1: Tout simplement.
0: D'accord. On le saura tout à l'heure, hein, quand même. On verra si c'est vraiment toute vérité n'est vraiment pas bonne à dire. Alors, ce soir, on a des têtes fortes. Hein, et pour débattre avec moi ce soir, nous avons de merveilleuses personnes. À commencer par... Uriel, le maestro des mots. Coucou Uriel.
2: Coucou Guylaine.
0: Comment te sens-tu pour ce débat?
2: Bien, comme d'habitude.
0: Bien, comme d'habitude. Cerise sur le gâteau, Raïssa, la sentinelle du débat. Coucou Raïssa.
3: Coucou tout le monde.
0: Et la charmante, la pétillante, la fée des ondes, Moslane. Coucou Moslane.
4: Bonsoir à tous.
0: Et Dodi, le gladiateur des ondes, l'homme fort, Dodi, l'intrépide. C'est ça, hein, Dodi?
5: Oui, c'est ça. Bonsoir, hein?
0: Dodi,
5: Dodi, bonsoir tout le monde.
0: Dodi, on dirait Skaïlou. Dodi, pourquoi
5: quoi?
0: Tu as
5: fait bonsoir, bonsoir.
0: Dodi, ça va? Tu nous as manqué quand même.
5: Bon, ça va, je suis là.
0: Ça va, tu es là. Tu es prêt à affronter tout.
5: Bon, allons-y.
0: Comme un intrépide.
5: Allons-y.
0: D'accord. Bienvenue à vous dans cette nouvelle dimension du débat. Et nous adressons nos sincères remerciements à la technique avec David Ahorin. Coucou David. À la réalisation, Sébastien Niawideou. Coucou Sébastien. Au directeur général du Radio Tokpa, Monsieur Geek Patpo. Coucou Monsieur Geek Patpo. Au professeur Jules et Émile Ballot. Merci pour ces conseils avisés et surtout à vous, chers auditeurs fidèles, au rendez-vous. Coucou, chers auditeurs.

17h passées de 37 minutes dans les locaux de Radio Topa et nous sommes réunis ici pour parler d'un sujet, d'un thème très fort parce qu'il concerne des situations que beaucoup vivent sans jamais en parler. Et avant de plonger dans le débat, on va écouter On vous connaît de Patience Tabani.

0: Eh oui, on vous connaît. C'est pourquoi justement on se pose la question de savoir si toutes les vérités sont bonnes à dire. Et c'est le thème de ce soir.
1: C'est ça, hein, Kevin.
0: Oui.
1: Et le débat est ouvert, hein, Kevin. Et nous entrons
0: dans la nouvelle dimension. Nous entrons dans la nouvelle dimension. Alors,

0: Alors, chers débatteurs, chers auditeurs, je vous prie d'écouter attentivement la mise en contexte que je m'en vais vous lire parce qu'elle va poser le cadre de notre discussion du jour. Alors, mise en contexte, dire la vérité paraît souvent être une qualité. Dire la vérité paraît souvent être une qualité. Depuis l'enfance, on nous apprend qu'il faut être honnête, sincère et transparent avec les autres. Pourtant, dans la réalité, certaines vérités détruisent des couples, cassent des amitiés, ruinent des familles, brisent des carrières ou mettent fin à des partenariats. Aujourd'hui, beaucoup de personnes vivent avec une question difficile. Faut-il toujours tout dire, même quand la vérité peut faire mal? Dans les relations humaines, la vérité n'est pas toujours simple. Un ami peut-il dire à son ami qu'il est jaloux de lui? Dites-moi. Un ami peut-il dire à son ami qu'il est jaloux de lui?
1: Ça dépend de la jalousie. Oh, il y a jalousie positive, il y a jalousie négative. Non, attendez, hein. attendez. Déjà. C'est pas, je sais pas ce que ça dit, ça dépend de la jalousie. Et il y a jalousie positive, genre voilà, jalousie, mais l'autre jalousie au point où voilà, je suis jaloux de toi, je t'en veux ce que tu as, non.
2: Okay. Un ami peut dire à l'autre, je suis jaloux de toi, mais ça dépend du temps et du cadre dans lequel ça a été dit.
3: Ah, moi,
0: c'est pas possible.
3: Moi, je trouve que quelqu'un qui est jaloux de toi n'est pas ton ami déjà.
0: D'accord. Alors, une femme doit-elle révéler tous ses secrets à son partenaire?
3: Moi, je trouve que non.
0: Non? Ok. Alors, est-ce qu'un employé doit-il dire toute la vérité à son patron au risque de perdre son travail?
1: Ça dépend de la vérité. Ça dépend du cas. Ça dépend de comment il lui... Ça dépend quand même.
0: Si cette vérité-là peut lui coûter son travail, est-ce qu'il doit dire la vérité-là à son patron?
2: Si cette vérité peut...
0: Non, Uriel, non.
1: Ah non.
0: Ah, donc c'est mieux de garder de
4: Non, je ne suis pas d'accord. Si cette vérité peut coûter son travail, mais bénéficier à l'entreprise, pourquoi pas? Je ne sais pas si vous voyez un peu. Si ça doit bénéficier à l'entreprise, il va...
0: Mais est-ce que tout
4: travail.
0: Le monde pense comme
1: Jeanne
0: ça?
1: Oui, Marie, excuse-moi. Non, ça ne peut pas prendre comme ça. C'est-à-dire que toi, on peut te licencier et l'entreprise continue d'avancer, c'est ça?
4: Okay. Si ça peut bénéficier à l'entreprise. Si tu le licencies, c'est que l'employeur n'est pas normal, en fait.
1: Non, c'est faux, il est normal.
0: Ok, continue. Alors, dans les relations humaines, la vérité n'est pas toujours simple, un peu comme vous venez de le dire. Un ami peut-il dire à son ami qu'il est jaloux de lui? Une femme doit-elle révéler tous ses secrets à son partenaire? Un employé doit-il dire toute la vérité à son patron au risque de perdre son travail? Et dans les affaires, certains disent que trop d'honnêteté fait perdre des opportunités.
1: En effet.
0: Pendant que d'autres pensent qu'un mensonge finit toujours par se retourner contre son auteur. Alors, entre vérité brutale, silence stratégique, hypocrisie sociale et sincérité totale, les limites deviennent floues. Certaines personnes préfèrent cacher certaines choses pour préserver la paix. D'autres pensent qu'un mensonge, même petit, détruit toujours la confiance avec le temps. Alors aujourd'hui, les réseaux sociaux, les relations modernes, l'argent et les intérêts personnels compliquent encore plus cette question. Chers débatteurs, dites-moi, toute vérité est-elle réellement bonne à dire? Peut-on être totalement honnête en amitié, en amour ou dans les affaires sans finir par tout détruire? Uriel.
1: Déjà, rebonsoir.
0: Rebonsoir, Uriel.
1: Pour ma part, toute vérité n'est pas bonne à dire. Quelle que soit cette vérité, toutes les vérités ne sont pas bonnes à dire. En grandissant, on a tous acquis quand même un niveau de sagesse. On est tous arrivés une fois quand même de dire une vérité. Après, de se dire, j'aurais pas dû dire ça. Il faut être assez... C'est vrai qu'il faut être véridique. Hein. Il faut être véridique, mais il faut être... Il faut être

0: ça peut nous détruire, détruire ce qu'on a pris du temps à construire. Dans nos familles, dans notre cadre de vie, on nous a appris que la vérité libère, que la vérité est un pilier pour garder nos liens de façon sincère. Mais à l'avance, en grandissant, on a découvert que toute vérité n'est pas bonne à dire. Parce qu'il y a des vérités qui arrangent bien, mais il y a des vérités qui cassent les liens. Les liens que vous avez pris du temps
1: à construire.
0: Donc, en amitié, en voulant dire la vérité, il faut savoir comment le dire. On peut le dire de façon brute et ça peut énerver l'autre ou toucher l'autre de telle manière que nous-mêmes, nous ne pouvions pas penser. Et même en affaire, bien vrai, il faut dire la vérité. Mais des vérités peuvent toucher le partenaire d'affaires et il peut se retenir à continuer avec vous. Il faut garder certaines vérités en affaires parce que en dévoilant tout, on devient vulnérable. Et il faut garder des vérités qui te seront stratégiques et bénéfiques. En tout cas, dans tous nos liens, il faut essayer de garder une petite partie de vérité en nous. Et même en amitié, tu ne peux pas tout dévoiler à ton ami. Même si l'ami en question fait quelque chose de mal, c'est à toi de savoir comment lui reprocher cela et dans quel ton lui reprocher cela pour que ça ne lui blesse pas.
1: D'accord. Alors, Moslan.
2: Moi, je vais commencer en disant que l'honnêteté, c'est un terrain glissant. C'est une médaille à deux revers, c'est-à-dire que c'est un remède qui peut vite devenir un poison. L'intention derrière toute vérité est bonne à dire. C'est pas qu'on veut devenir menteur en disant que toute vérité n'est pas bonne à dire. Hein. Mais c'est de comprendre que il y a une certaine manière à dire cette vérité. Il y a une certaine logique. Il y a une certaine intention qui se cache derrière. C'est-à-dire que quand tu es ami avec quelqu'un et que tu veux lui parler, si la personne t'a fait quelque chose de mal, si c'est sur le coup de la colère, tu connais ton ami. Tu connais celle avec qui tu sors, je vais dans tous les aspects de la chose. Si c'est sur le coup que la personne te parle mal, si tu connais la personne qui est en face de toi, tu prends sur toi et tu attends le bon moment pour lui dire. Et avec un certain tact, mais de manière lucide, est-ce que ça ne cause pas de problème entre vous? Vous voyez? Donc, toute vérité est bonne à dire, mais il faut savoir choisir le bon moment. Et il faut que toi-même, tu connaisses l'intention derrière laquelle tu dis ça. Tu ne dis pas ça pour te venger. Tu dis ça peut-être pour régler un conflit. Tu dis ça peut-être pour aider cette personne à évoluer dans sa manière de se comporter. Mais si tu sais qu'au moment où tu diras ça, ce sera seulement pour la vexer ou bien... Moi, je suis plus sur le fait que la manière dont tu dis la vérité touche plus que la vérité tout court. C'est un peu ça.
1: D'accord. Alors, Raïssa.
3: Bonsoir tout le monde. La question était de savoir si toute vérité est-elle bonne à dire et est-ce qu'on pouvait être transparent en amitié, en affaires ou en amour. Moi, je dirais que malheureusement, non, toute vérité n'est pas bonne à dire, mais cependant, on peut être transparent dans les relations. Je dirais le pourquoi. En fait, pour moi, il y a deux types de vérité. Comme je le dis toujours à mon frère, il y a la vérité constructive et la vérité gratuite. La vérité constructive, c'est quoi? C'est que quand tu sais que tu dis cette vérité à cette personne, ça pourra changer quelque chose dans sa vie. Ça pourra lui apporter un plus. Maintenant, la vérité gratuite, c'est quoi? Lorsque tu dis cette vérité et que ça ne lui apporte rien, ça, ce n'est... En fait, c'est une perte de temps et encore que l'autre peut prendre ça mal. Je prends un exemple souvent. Je dis que si tu pars dans une classe de récré et tu vois un ami qui s'est peut-être mal coiffé et puis tu lui dis ça sous le coup. Tu as dit la vérité, mais est-ce que ça va changer quelque chose là maintenant? Est-ce qu'il pourra refaire cette coiffure? Non, il ne pourra pas. Mais si tu vois un ami qui a mal attaché ses lacets et tout, tu lui dis ça, est-ce qu'il pourra refaire les lacets? Oui, il pourra. Donc vous voyez que dans les deux cas, on dit la vérité, mais c'est pas au moment, à l'instant T. Et on ne peut pas dire la vérité de manière brute, parce qu'on dit souvent que l'honnêteté qui manque d'empathie ressemble à de la cruauté. Parce que quand tu es direct comme ça, tu dis ça brut, de manière brute comme ça, on pense que tu es cruel, alors que toi tu ne fais que dire la vérité. Donc oui, tu peux être transparent, mais tu ne peux pas dire toute la vérité sans empathie. Maintenant, en affaires. En affaires, on dit souvent que la transparence est de mise. Cependant, il faut savoir cacher certaines choses. Maintenant, si c'est par rapport à la consommation, la manière dont tu fabriques tes produits et tout, tu dois être transparent parce que l'État même va t'attraper si tu n'es pas transparent. Donc, tu dois dire la vérité.

0: Maintenant, est-ce que tu dois donner la liste de tes fournisseurs à ton futur partenaire? Non, tu ne peux pas parce qu'on va te voler ton business. Vous voyez qu'en entreprise, c'est un peu plus compliqué de dire toute la vérité. Maintenant, si c'est un employeur ou un employé qui a fait une bêtise et il doit dire ça à son patron, est-ce qu'il pourra dire la vérité? Moi, je pense que oui, mais ça dépendra de la manière dont il le dira parce qu'on dit souvent en droit, c'est celui qui se défend au mieux qui gagne. Si tu dis la vérité et puis tu te défends, tu dis pourquoi tu as fait ça, il peut te comprendre et ne pas te licencier. Mais si tu viens dire, ah patron, j'ai volé 200 000, ah, en tout cas, on va te licencier dès.
1: On va te licencier dès. D'accord.
2: C'est comme mon compte plus profond. Chez nous, il n'y a pas de magie. On pose pour avoir, il n'y a rien de magique. Pour être un 10 sur 10, faut passer par l'étape d'être un 2 sur 10.
1: Alors, chers débatteurs, je vais vous lire des mises en situation et vous allez répondre pas comme d'habitude ou peut-être comme d'habitude. On verra bien.

0: Alors, Moslane, j'ai une mise en situation pour toi. Une fille découvre que le petit ami de sa meilleure amie lui écrit régulièrement en cachette.
1: Attends, ils sont boulot.
0: Une fille découvre que le petit ami de sa meilleure amie lui écrit régulièrement en cachette
1: D'accord.
0: et lui fait des avances.
1: D'accord.
0: Au fil du temps, elle commence elle-même à développer des sentiments pour lui. Alors, Moslan, dis-nous, doit-elle avouer honnêtement la situation à son ami ou s'éloigner en silence?
2: Moi, je dirais que elle doit dire la vérité à son ami. Pourquoi? Parce que déjà, c'est son ami. C'est vrai, elle a brisé la confiance qu'il y a entre elles. Et sûrement, la fille ne va jamais lui pardonner. Moi, étant la fille, je liquide et l'homme et elle. Vous voyez? Mais moi, je trouve qu'elle devrait lui dire la vérité. C'est vrai que ça rentre dans. Tôt diront, c'est pas une vérité à dire en soi. Juste s'éloigner. Mais tôt ou tard, la fille saura. Parce qu'elle ne va pas comprendre pourquoi son copain l'a laissé du jour au lendemain. Elle va vouloir savoir pourquoi, le pourquoi du comment. Et en évoluant, elle saura que toi, son ami, tu es allé derrière et tu sors avec son petit ami. Donc, moi, je pense qu'elle devrait dire la vérité à son ami. En lui disant la vérité, nécessairement, sa copine va mal réagir. Mais il faudrait qu'elle se libère elle-même d'un certain poids, qu'elle allège sa conscience et qu'elle sache que ce qu'elle a fait, c'est pas bien. D'ailleurs, même la base est faussée. Dès le moment où son petit ami, le petit ami de son ami lui écrit, elle doit aller voir sa copine pour lui dire ça. C'est que c'était pas ta véritable amie. Il y a déjà un fossé qui est là. Il y a un trou là. Je sais pas si vous voyez ce que je dis. Parce que moi, ma copine, son gars peut pas venir m'écrire. Moi, je vais pas lui dire. C'est la première chose, je vais lui dire que celui-là, même faut le laisser. C'est pas pour toi. Quelqu'un qui t'aime te fera pas ça. Donc, il y a déjà une fake news. Leur amitié est fake en fait. Donc, moi, c'est comme ça. Je pense qu'elle devrait lui dire la vérité. Mais comme c'est une méchante personne, dans la mise en situation, elle va pas dire, elle va se taire, elle va s'éloigner.
3: Si elle s'éloignait, tu trouvais que c'est pas bien? Si elle s'éloignait, ne sort pas avec ce dernier et s'éloigne, voilà quoi. C'est
2: Non,
3: pas
2: mais
3: bien?
2: dans la mise en situation, on a dit qu'elle développe des sentiments
3: Sentiment,
2: pour
3: oui.
2: lui.
3: Et
2: Et si elle développe des sentiments,
3: s'éloigne.
2: elle s'éloigne de sa copine.
3: Des deux.
2: Elle s'éloigne et du copain
3: Et
2: et
3: de
2: de
3: la
2: la
3: copine,
2: copine.
3: bien sûr.
2: Bon, si elle fait ça, c'est que c'est sa manière à elle de réagir. Tu vois, chacun avec son
3: Bien
2: tempérament et
3: sûr,
2: chacun
3: en
2: avec
3: effet.
2: son
3: Et elle
2: comportement.
3: connaît sa copine.
2: Elle connaît, est-ce que sa copine peut même l'empoisonner? Donc c'est chacun avec son comportement en fait.
0: D'accord. Oui, Dodi.
4: J'ai quelque chose à dire par rapport à ce qu'a dit
2: Ok,
4: Moslan.
2: d'accord.
4: Moslan a dit, selon elle, elle ira dire au copain et à l'ami que
2: Qui?
4: son copain lui écrit. Et si l'ami ne croit pas, elle dit que ouais, son copain ne peut pas dire ça.
2: Valou,
4: Ou
2: mauvaise
4: même,
2: réaction.
4: attention, attends, attends, ou même dire que c'est cette fille-là qui a provoqué son copain. Ça peut tourner de travers, cette affaire-là.
2: Moi, je
3: En
2: vais
3: effet.
2: tendre piège à au gars et à la fille. C'est pas un problème. Il y aura trop
3: Alors.
2: de ce. Soit je monte les conversations, soit je lui fais goûter un autre vocal, soit je lance un appel et puis elle sera à côté et puis on va voir comment son copain là va lui parler. Il y a tellement de solutions. Je suis une avocate en devenir. Je vais prouver, mais je vais prouver ce que je suis en train de dire en fait.
0: D'accord. Alors, Raïssa, lors d'une soirée entre amis, une femme entend accidentellement une conversation révélant qu'un membre de la famille n'est pas l'enfant biologique de son père. Je reprends où? Je reprends?
5: Oui.
0: Lors d'une soirée entre amis, une femme entend accidentellement une conversation révélant qu'un membre de la famille n'est pas l'enfant biologique de son père. Toute la famille vit pourtant dans la paix depuis des années. Qu'est-ce que cette dame doit faire?
5: Cette dame-là, d'abord même, tu es venue à une soirée, faut pas venir gâcher la soirée des gens. Non, attendez.
3: Merci.
5: Elle a entendu ça accidentellement, non? On dit les murs des oreilles sèches. Maintenant, elle a entendu cela. Qu'est-ce qu'elle veut en faire? Ça va rien changer. Elle a dit que la famille était heureuse. Je dis pas qu'elle doit pas dire la vérité. Elle doit dire la vérité. Mais elle doit savoir comment le dire. Moi, je m'explique. Elle peut peut-être dire à la famille, ah, Tu trouves pas que celui-là, il ressemble pas trop... Je sais pas quoi, elle va mettre... Elle va mettre des pistes pour
3: soumettre le doute.
5: Le doute pour qu'eux-mêmes, là, ils devinent la vérité. C'est pas à moi de leur dire ça, mais je peux les mettre sur les pistes et tout. Je dis, c'est pas à moi. C'est pas à la dame de leur dire ça, parce qu'elle n'est pas de la famille de un. Et de deux, elle ne sait pas comment la famille vit. Peut-être tous ils savent, ils font semblant. Elle ne sait pas, elle ne connaît pas la famille. Donc, elle peut pas se mettre à venir dire des secrets de famille qui ne la concernent du tout pas. En tout cas, c'est mon conseil que je donne à cette dame-là.
3: Pour ma part, qu'est-ce qui la regarde dedans?
5: Dis.
3: Tu as dit au début, elle est venue à une fête. Eh bien, continue ta fête et va-t'en. Et si est-ce que tu es sûr qu'ils n'ont pas remarqué qu'il y a un enfant là qui ne ressent pas? Forcément. Donc, la paix des autres, on a écouté une chanson au début et tout là. Pourquoi tu es venu gaspiller? Qu'est-ce que tu regardes dedans? Non, prends ta route et vas-y. Faut pas venir détruire ce que les autres ont bâti.
5: Et ils
3: ferment les yeux dessus. Alors, tu n'as rien à dire.
4: Ah. Oui, bon, je soutiens ce qu'a dit Raïssa. Étant donné que la dame là n'est pas de la famille et est venue à une fête, faudrait qu'elle fête et reparte chez elle.
3: Non, Raïssa a dit, elle n'a qu'à parler, mais elle n'a qu'à savoir parler.
5: Peut-être.
4: Donc,
5: si elle tient à parler là, qu'elle ne dise pas ça directement, elle peut les mettre sur les pistes. Mais moi, je lui dis. Sur moi-même, si elle a entendu là, c'est que plusieurs personnes savent déjà. Parce que le vrai secret là, ça ne se dit pas comme ça. Si elle a entendu là, c'est voilà. Si elle a entendu ça de quelqu'un, c'est que des gens savent déjà.
4: C'est que ce secret est devenu un secret de polichinelle. C'est-à-dire, tout le monde connaît déjà.
5: Mais
4: personne ne veut parler, vous voyez. Donc, si c'est mon conseil à donner à cette dame, c'est qu'elle fête en douce et reparte chez elle en douce dormir.
2: Qu'elle ne fête plus rien, comme elle fait. Fête en douce, quoi.
4: Voilà.
5: Si elle n'est pas née avant la honte, quoi.
2: Alors, Uriel, j'ai une mise en situation pour
3: Dis-moi
2: toi.
3: Dis-moi tout.
2: Tu entends bien le beat, là?
3: Je suis, j'adore.
2: D'accord. Alors, une femme découvre que sa sœur trompe son mari avec un collègue depuis plusieurs mois. Une femme découvre que sa sœur trompe son mari avec un collègue depuis plusieurs mois.
3: Une femme découvre que sa sœur, la sœur de la femme.
2: Une femme. Découvre que sa sœur trompe son mari avec un collègue depuis plusieurs mois.
3: D'accord, ça va.
2: Le problème est que le mari trompé considère cette femme comme sa propre sœur et lui fait totalement confiance. Bing.
6: J'ai pas compris.
3: Non, j'ai compris.
5: Attends, non, même moi, Guylaine, je n'ai pas compris. Non, attends.
3: Une femme?
5: Oui. Elle a dit, une femme.
3: D'accord, supposons Moslan.
5: Moi, j'apprends que Guylaine, supposons que c'est Dodi le mari. Moi, j'apprends que Guylaine,
3: qui est ta soeur,
5: qui est ma soeur, trompe son mari et trompe Dodi avec toi. Tu vois un peu? Et toi et moi, on est, très proches, donc je ne sais pas comment, je sais. En fait, la question est, est-ce que je dois te dire la vérité?
2: On va contextualiser ça ici. C'est moi, la femme en question, qui trompe Dodi, mon mari, alors que ma soeur, c'est alors que Dodi a entièrement confiance en ma soeur. Okay. Est-ce que ma soeur doit me trahir, moi, et dire à Dodi? Est-ce que ma soeur ne peut pas trahir, va essayer d'élucider l'affaire et de quand même d'être juste quand même.
3: Est-ce qu'il y a une façon d'être juste là en ce moment? Là, elle est mitigée entre
4: dire et ne pas dire,
3: c'est-à-dire entre le sang et l'amitié.
5: Ah, l'amitié. Entre le sang et une autre sorte de fraternité.
3: Bien sûr, je vais appeler ça une autre sorte de fraternité quand même.
2: C'est toujours une famille puisque c'est le mari à ta sœur.
3: Le beau-frère, bien sûr. Est-ce qu'elle doit dire? Bon, pour ma part, elle va savoir comment le dire. C'est à dire.
2: Donc, ça veut dire qu'elle trahit sa sœur.
3: Oui, mais ça va dépendre de comment elle va le faire.
2: Est-ce que cette trahison-là sera...
3: On parle
2: cas,
3: de...
2: Est-ce que cette trahison-là, la sœur-là pourra bien prendre cette trahison-là?
3: Sur le coup, j'avoue que non. Mais je pense qu'à l'avenir...
2: Qu'est-ce qu'il lui regarde? On va lui demander après.
3: Oui, qu'est-ce qu'il la regarde effectivement? Mais tu viens de dire que c'est... Et le monsieur considère la...
2: Comme ça,
3: a totalement confiance en elle.
2: Mais
3: tu vois,
2: le beau-frère en question, il peut partir. Mais est-ce que sa soeur peut partir?
4: Non.
3: C'est vrai que sa soeur peut partir, bien sûr. Elle peut partir. Nous ne l'aurons pas. Elle peut partir. Mais je pense qu'à elle de voir quand même. Mais pour ma part, je pense qu'elle elle doit le dire. Mais elle va savoir comment le dire. Elle va pas le dire, ah voilà, ma soeur te tombe sur le cou comme ça, non. Oui, elle va savoir comment le dire. En tout cas, elle va trouver voies et moyens quand même pour dire que voilà, il y a telle situation.
7: Mais si elle le dit, ou, c'est qu'elle a au lieu de dire, un mariage.
3: Bon, au lieu de dire, si elle le mettait sur la piste, comme elle le disait tout à l'heure, genre en mode, elle passe en anonymat et elle lui dit, ah, rends-toi à tel endroit.
7: Est-ce que c'est si facile de le faire? Est-ce que c'est pas si un mariage, briser le mariage de ta propre soeur?
3: Briser le mariage de ta propre soeur. Elle a brisé, c'est pas moi qui ai brisé son mariage, c'est elle qui a brisé son mariage.
7: Elle t'a pas dit de venir le dire.
3: C'est elle-même qui a brisé, parce que tôt ou tard, il allait l'apprendre quand même. Je ne pense pas qu'un cadavre pourri ne sent pas.
5: Tout ce qui pourrit finit
3: pas
5: tôt, sentir.
3: Pas sentir et tout. Donc, voilà, tôt ou tard.
7: Oui.
3: Dis-nous.
2: Moi, j'aimerais dire que quoi. En tant que soeur, là, moi, j'allais mettre le mari sur la piste. Parce que c'est avant tout mon ami. Je ne sais pas ce qui se passe dans leur foyer, certes. Mais si je connais mon beau-frère et je parle très bien avec mon beau-frère et je vois qu'il aime vraiment ma soeur. Et en fait, non. Je veux pas, c'est pas que je vais essayer de détruire. Par exemple, moi, personnellement, j'ai eu un cas il y a de cela des années. J'avais deux amis et l'une était... C'était même pas mon ami l'autre. Mais l'une, là, les rares fois où je parlais avec l'une, là, elle parlait comme si elle détestait l'autre. Mais quand je voyais l'autre et que l'autre me parlait de son ami, c'était l'amour de sa vie, en fait. Donc moi, à chaque fois qu'elle me parlait, je disais... Tu es sûr que la fille là, tu es sûr. Et j'étais sur la réticence. Et ça a semé un doute dans sa tête. Donc après, quand la vérité a pourri et a senti, elle m'a dit que c'est là, elle comprenait mon comportement, mais que je ne pouvais pas lui dire ça.
1: Directement.
2: Parce que si moi, je suppose que moi, la soeur, je vais voir mon beau-frère, je lui dis, ah, telle chose se passe comme ça. Il ne va pas. C'est bizarre d'ailleurs parce qu'il aime sa femme. Mm-hmm. Et ensuite, il ne va pas me croire sur le coup. Donc moi, je vais essayer de mettre sur les pistes. Et je répète encore, je n'ai détruit aucun mariage. Merci. Dès le moment où elle a décidé d'aller ailleurs, elle a détruit son mariage. Même si son homme, j'ai bien dit que si son homme l'aime réellement. Et moi-même, je vois, c'est vrai que je ne suis pas dans leur foyer. Et je vois, c'est comme ça que ça va se passer. Que la personne soit mon frère, que la personne soit ma soeur. Que la personne, même si c'était le beau-frère là, qui me faisait confiance à ce point, qui me disait ça, j'allais quand même mettre des pistes. Parce qu'au bout d'un moment, si une personne t'aime vraiment là, essaie de lui ouvrir les yeux. Parce que quand ça va pourrir, il viendra me voir, elle me demandera, à Moslan, est-ce que tu savais? Et je dis, oui, je savais. Parce que dans mon regard, il lira que je savais. Il aura tellement mal. Et moi-même, ma conscience sera dérangée. Dans cette vie là, c'est vrai, il y a la religion, mais il y a aussi la conscience. Toi-même, tu sais distinguer le vrai du faux, le mal du bien. Donc, c'est à toi de savoir faire la part des choses. Essaye de le mettre sur des pistes. Ce qui est sur tôt ou tard, là, quand ça va pourrir, ça va sentir.
5: Okay. D'accord. Mais est-ce qu'il ne faut pas d'abord parler à ta soeur avant d'aller voir son mari ou avant de le mettre?
3: Pour lui dire quoi?
2: Ma soeur ne va pas laisser.
3: Pour lui dire quoi?
5: Non, c'est ce que je voulais dire. Parler, tu peux lui dire que ce qu'elle fait n'est pas bien. Ou que voilà, que tu vas même, tu peux même la menacer. Tu peux même lui dire que tu vas en parler à son mari.
3: Kevin, supposons que tu as grillé le riz. Je veux te dire que ce que tu as fait n'est pas bien. Le riz est grillé. Ce que je dis maintenant, ça sert à quoi? C'est grillé, c'est fini.
2: Mais c'est vrai, je peux essayer conseiller ma soeur, parce qu'on dit souvent que le linge sale se lave en famille. Mais si ma soeur ne veut pas suivre mes conseils, même quand son mari se rentre pas là à côté de moi, je vous jure que je serai tiquée. Ah, ta soeur là, je l'aime. Ah,
3: en fait, c'est ma nature.
2: Si
3: le frère et son mari n'étaient pas ton frère et tout, voilà. Ça aurait été totalement différent.
2: Mais si
3: différent.
2: C'est une mauvaise personne, lui aussi trompe sa femme, moi, je vais applaudir même. Mais là, ça me dit rien en fait.
4: En fait, d'accord. c'est ce que je voulais même
5: vous parler là. Je sais pas, moi j'ai un visage très expressif quoi. C'est quoi? Je n'aurais pas besoin de dire. Et le mari saura d'ailleurs ce que sa femme en tout fait. Quand il va me dire, j'aime ma femme, il me fait ah! Il va dire, il y a quelque chose qui se passe. Vous voyez, à ce moment-là, même si je ne dis rien, là, le mari saura encore que... Même si je ne dis rien, les voisins verront. Les gens verront. Ils viendront lui dire ça. Parce que le monde est très petit. Hein.
4: En fait, c'est ma soeur. Étant donné que nous sommes soeurs, faudrait que je conseille ma soeur. Je lui dis, ah, ma soeur, ce que tu fais, c'est pas bien. Et si tu n'arrêtes pas, je dis à ton mari. Je lui dis clairement cela. Que voilà. Si tu n'arrêtes... Je lui dis ça une fois, deux fois, troisième fois, je dis à son mari ouvertement. Attends, disons, en fait, faudrait...
1: Frérot, je te
4: dis ça la première fois, tu...
1: Si c'était toi qui t'es trompé, tu aurais voulu qu'on te le dise.
4: En fait,
1: si c'était toi qu'on trompait,
8: Est-ce que tu aurais voulu qu'on te le dise?
5: D'autres,
4: bon, si on me le
5: dit, il peut même ne pas avoir de deuxième, de troisième fois. Dès lors que tu la vois, tu lui dis, ce que tu fais, ce n'est pas bien. Ton mari t'aime, tu sais, je veux pas que tu continues comme ça. Sinon, je vais le lui dire. Si elle continue, tu lui dis.
4: Simplement.
5: Tout simplement. Et elle sait que c'est toi qui as dit
4: c'est
5: à son
4: moi,
5: mari.
4: Dit, voilà. Je serai conscient de mon acte.
5: Et Dodi, justement, un homme apprend qu'il souffre d'une maladie grave. Le médecin annonce discrètement à la famille qu'il lui reste peu de temps à vivre. La famille décide de ne rien lui dire pour le protéger. A-t-on le droit de cacher une vérité aussi importante à quelqu'un, à ton avis?
4: Le mal est déjà là, hein. De toute façon, cette personne
7: là, cacher ou pas là,
4: lui cacher cette vérité ou pas, la personne
7: médecin,
4: mourra.
7: Si le médecin a dit de ne pas lui dire, c'est que le médecin c'est prêt à dire de ne pas lui dire.
4: Oui, peut-être en lui disant, ça peut accélérer les choses et il va vite mourir plus tôt que possible. Ah oui.
8: Il y a de fortes chances.
4: Oui, il y a de fortes chances. Peut-être c'est.
8: Lui-même aurait dit à monsieur, il vous reste un temps à vivre.
4: S'il n'a pas dit, c'est pour une raison donnée. Donc, le mieux, c'est qu'on garde cette confidentialité-là. C'est qu'on soit confidentiel et puis on lui révèle rien du tout. Peut-être c'est à cause de sa santé. Peut-être il fera 100 jours et en lui disant, ça peut réduire à 40. Et on va le perdre le plus tôt possible. Peut-être il a des choses à nous dire, il a des choses à nous laisser, tout ça là. Peut-être il y a des secrets avec lui qu'il devrait nous dire avant de partir. Donc, accélérer les choses et jouer au connaisseur, lui révéler le secret là. Peut nous coûter à nous-mêmes. Bon, c'est un exemple.
5: Jouer au connaisseur, comment? Moi, je pense que c'est sa santé d'abord.
3: C'est sa santé.
5: C'est sa santé. Oui. Il faut d'abord lui dire ça. Mais non, pourquoi je dis ça? Parce que s'il devait d'abord, peut-être quelqu'un, il voulait investir sur 10, 15 ans. Si vous lui dites, il saura comment se gérer. Et encore, même si vous ne dites rien, la manière dont vous allez vous comporter avec lui, vous allez le
3: chuter. Ça va lui mettre la puce à l'oreille.
5: Il va lui mettre la puce à l'oreille et il ira faire ses examens ailleurs et il saura que il veut mourir. Et puis vous savez, vous ne dites plus rien. Il ira cacher ses biens que toi tu vises là. Tu vois que c'est plus possible. Non. Mais autant lui dire la vérité, dans tous les cas là, il saura.
3: Dire cette vérité, tu as conscience que c'est pas facile parce que ça dépend de la personne. Ça dépend, oui, le médecin ne connaît pas, il ne vit pas avec son patient, n'est-ce pas? Il vient, il fait son diagnostic et dégage. Ça dépend, vous avez vu le cas de Nadia Sabé par exemple. Elle, on sait que c'est une personne joviale et tout. On lui a dit. Mais supposons que ton frère ou la personne en question
7: est
3: une personne dépressive, c'est-à-dire que tu sais que si tu lui dis là, net ça va empirer son cas, tu es sûr que est-ce qu'il y a même moyen de dire ça à cette personne?
5: Il
7: y a
5: Ezossé
7: qui dit, mais est-ce que vous aurez la conscience tranquille, même si ça se comprend de le dire?
5: Je pense pas.
3: Si tu lui dis et quelque chose arrive, est-ce que tu seras tranquille, en effet?
5: Je pense pas que lui cacher ça là changera grand chose en vous. Moi, autant lui dire la vérité, que ça accélère les choses ou non. Parce
3: non,
5: que si vous ne dites pas là, il saura. Et c'est encore là, vous aggravez votre cas. Parce que vous ne savez. Toi, tu penses qu'il va réagir mal. Parce qu'il sait qu'il va mourir. Peut-être tu dis qu'il va tomber en dépression. Peut-être c'est là, maintenant, il va tout faire pour se battre. Tu ne sais pas comment il va réagir. Tu ne peux pas anticiper la réaction de quelqu'un. Tu ne peux jamais anticiper la réaction de quelqu'un. Surtout dans les cas de maladie. Tu peux me voir comme ça, tu vas dire, elle est joviale. Et c'est quand moi je tombe malade, je deviens encore plus forte et brave. Je sais pas si vous comprenez.
4: En fait, pourquoi le médecin a demandé à ce qu'on ne lui dise pas? C'est parce que le médecin a constaté quelque chose. Peut-être en lui disant, ça peut empirer son cas. Il aura trop de soucis et pourra partir le plus tôt possible.
7: D'accord. Donc, des avis mitigés quand même, des avis divergents.
3: En effet.
7: Quand même. D'accord. Alors, Raïssa, j'ai une mise en situation pour toi.
5: Oui.
7: Tu entends les battements?
5: Comme les battements de mon cœur.
8: Oh là là.
7: D'accord. Alors, une femme apprend par hasard que sa meilleure amie critique constamment son physique. Une femme apprend par hasard que sa meilleure amie critique constamment son physique et sa façon de vivre derrière son dos. Pourtant, en face, cette amie se montre adorable et très présente.
9: Pourtant, en face, cette amie se montre adorable et très présente. Faut-il confronter directement cette amie ou couper les liens sans explication?
5: Non, je ne pense pas qu'il faut confronter cette amie. Parce que si elle dit ça dans ton dos là, si tu dis ça en face, elle va nier. Donc, il faut chercher les preuves. Je ne sais pas si vous voyez. Donc, il faut attendre, le jeu va
7: mais
5: te critiquer.
7: Chercher les preuves, c'est confronter.
5: Non, quand vous dites confronter, c'est un peu comme si...
3: Oui, tu cherches les preuves et tu viens la confronter, au fait.
5: Oui, maintenant, je ne peux pas venir directement et dire, je sais que toi, tu me critiques et tout. Je sais que ça m'est déjà arrivé. Je ne peux pas dire, toi, je sais que tu me... Oui, ça m'est arrivé. Je ne peux pas dire que tu me critiques. Elle va nier jusqu'à la mort. Elle va nier, même pleurer dessus. Tu vas culpabiliser. Donc, ce n'est pas possible. Tu es obligé de chercher des enregistrements, chercher des témoins oculaires, mais des témoins qui ont entendu pour venir te dire, là, vous faites réunion de groupe. Et elle est obligée d'avouer. Et encore là, elle est encore capable de mentir. Il faut couper les ponts. Parce que je pense que quelqu'un qui te critique dans ton dos et qui vient te dire ne t'aime pas d'abord.
3: C'est même pas une amie.
5: C'est pas une amie. Elle peut te tuer. En fait, c'est l'épée qui veut te tuer par ton dos. Elle ne t'aime du tout pas. Donc, mieux vaut c'est loin. Parce que même si tu la confrontes là, c'est pour changer quoi? C'est pour raviver la flamme en vous, mais c'est pour qu'elle change et cesse de critiquer. Quelqu'un qui a commencé va toujours continuer. Donc, je pense qu'il faut directement couper les ponts avec cette personne là.
7: D'accord. Alors, vous êtes du même avis?
3: Je suis totalement d'avis avec elle, okay. Enfin, pour une fois.
7: Alors, Dodi?
4: Comme elle a dit, je vais chercher des preuves et la confronter. En tout cas, en la confrontant, si elle nie, je vais couper les ponts. Ouais. Dans tous les cas, je vais couper les ponts et l'ignorer totalement, l'ignorer comme si elle n'a jamais existé.
7: Mais c'est ça, couper les ponts.
4: Voilà.
7: C'est d'en couper les
4: voilà. ponts. Voilà. Donc, c'est un peu ça. Je ne sais pas à quoi ça va me servir de garder encore les liens avec une personne qui m'a autant critiqué. Voilà.
10: Sans preuve, sans que tu n'aies les preuves, c'est ça?
4: Oui, je dois chercher les preuves et appuyer ce que
7: je sais qui dit, autant marcher seul que mal accompagné.
3: Tout à fait. Quelle preuve tu veux chercher si une, deux, trois personnes disent ça? Tout le monde est contre elle, quoi.
7: D'accord.
11: Ok, Uriel. Pendant une réunion de famille, un vieux secret éclate.
7: Un vieux secret éclate.
10: Si tu as vu le bim qui est arrivé là.
3: Tout à fait.
11: L'héritage du grand-père avait été manipulé depuis des années par l'un des enfants de la famille. Révéler toute la vérité risque de détruire définitivement les liens familiaux. Alors, à ton avis, certaines vérités valent-elles vraiment le prix du chaos qu'elles provoquent?
9: Certaines vérités valent-elles vraiment le prix du chaos qu'elles provoquent?
3: Non.
10: Non?
3: Non, non, non et non.
9: Pendant une réunion de famille, un vieux secret éclate.
3: D'accord.
9: L'héritage du grand-père avait été manipulé depuis des années par l'un des enfants de la famille. Révéler toute la vérité risque de détruire définitivement les liens familiaux.
3: En effet, on n'est pas obligé de révéler ce genre de vérité. Parce que ça va servir à quoi? Espérons que tous les enfants, chacun est en train de se retrouver. Si chacun a déjà pris sa route et se retrouve déjà, il a manipulé en son temps, ce n'est pas un problème, ce n'est pas grave. Mais ça va servir à quoi maintenant de révéler, de déterrer ce vieux secret et de créer...
10: C'est un patrimoine.
7: Pourquoi des enfants
3: un héritage. Ça, je n'ai jamais compris. Non. Moi, j'ai toujours trouvé ça gauche.
7: C'est un bien.
3: Et moi, on m'a élevé en mode. Toi-même, ça, c'est pour. C'est précieux, mais c'est pas grave.
7: Au détriment des autres. Pourquoi? Et est-ce que c'est normal?
3: Maintenant, ok, d'accord. Tu veux, on n'a qu'à le dire et ça n'a qu'à faire boum. Voilà, il y aura des morts, des blessés. Est-ce que ça vaut le coup pour des biens? Tu es sûr? Moi, j'ai jamais approuvé l'idée que les gens se meurent, juste pour des biens. Non, je suis pas du tout d'accord. Ça ne vaut, cette vérité n'est pas bonne. Parce que je vous jure, cette vérité éclate, il y aura des morts. Il n'y a rien à dire. Pas de blessés. Il n'y aura que des morts. Et pourquoi? Juste pour des biens que toi-même, tu peux avoir. Tu peux avoir même le double, le triple, autant que tu veux. Ce n'est pas la peine.
7: Oui, Dodi?
4: Là, si le bien est en indivision, je pense que... Je pense que ça vaut la peine.
10: C'est le bien est
7: en indivision. T'inquiète.
4: Indivision, si ça sera le droit des biens.
5: Non, mais attendez, parlez terre à terre ici.
7: En indivision, ça veut dire que plusieurs personnes sont sur un même bien, quoi.
4: Voilà. Si le bien en indivision, c'est-à-dire ça nous appartient, nous tous. C'est un bien familial. Ça nous appartient à nous tous, c'est pas encore partagé. C'est ce que ça veut dire, un bien indivis. Voilà. Et si le bien est en indivision et une seule personne se permet de vilain luxe, de le vendre ou de le distraire, faudrait que, je dirais que ça vaut vraiment la peine que cette vérité-là sorte.
5: C'est très important.
4: Pour que les autres sachent
5: comment faire.
4: Voilà, comment faire et ce qu'ils étaient en train de faire avec ces biens-là. Et c'est bien normal, peu importe les conséquences qui vont en suivre. Mais, attention, mais il ne faudrait pas que ce soit des conséquences aussi graves que la mort va s'y introduire.
8: C'est clair, non, il y aura forcément de mort.
4: Bon, il y aura des morts, comme il ne peut pas y en avoir. Voilà, ça dépend de la manière dont ces membres de famille ont de l'entente entre eux. Voilà.
2: Moi, je dirais que toute vérité n'est pas bonne à dire. Là, je suis avec Uriel. Pourquoi? C'est vrai que c'est un patrimoine, mais ça a déjà été manipulé. Vous savez ce que ça veut dire? Ça veut dire que la personne qui devait détourner de l'argent de ce patrimoine l'a déjà fait. Le dire là maintenant, je ne sais pas qui est le chef de famille sur le moment, mais le dire là maintenant va entraîner des conflits, je vais dire, inutiles. Pourquoi? Le bien a déjà disparu. C'est que ça a déjà été manipulé et la personne a eu ce qu'elle voulait du bien. Le dire là, ça va créer des mésententes. C'est exactement... En fait, ils vont se tuer. Ils vont s'entretuer. On connaît très bien. Déjà, un patrimoine, c'est vrai que c'est un héritage. Mais vous, enfants, vous cherchez. Vous avez déjà votre propre argent. Chacun se cherche à sa manière. Donc, le dire là, maintenant, ne va créer que des conflits. C'est comme une série que j'ai regardée. Quand le grand frère... Ils sont cinq frères. Quand le grand frère a su que son frère... Ils sont cinq. Hein, celui qui le suivait était en train de détourner de l'argent. Il n'a rien dit. Il a appelé son frère dans le bureau. Il lui a dit qu'il va le suspendre de ses fonctions là où il travaille. Mais qu'il ne dira rien au reste de la famille pour éviter des conflits. Parce que c'est comme ça que son père à lui lui enseigne. C'est pour ça qu'il l'a nommé chef de la famille. Vous voyez un peu? Donc, déjà que le mal est fait, le dire comme ça là, ça va empirer les choses.
3: Merci.
2: Il faudrait qu'on inflige une sanction sans forcément donner de mots de justification devant tout le monde.
3: Merci
5: à
3: beaucoup.
5: La personne. D'accord, Aïssa? Moi, je voulais dire que je comprends Dodi quand il dit que quand le bien est en indivision, c'est-à-dire que quand tout le monde est déçu là, on connaît déjà la valeur du patrimoine. Quand on va évaluer, on va voir que ça manque là. Je pense que c'est là qu'il y aura des morts parce qu'on ne sait pas qui a volé. On va commencer par dire c'est lui.
7: Ils iront chez le féticheur.
5: Ils peuvent mentir.
7: Voilà, ils vont dire que ok, ils vont aller devant le frère. Ils vont dire ok, c'est celui qui n'a pas fait, il n'a qu'à toucher. Celui qui a
5: fait, c'est comme ça la mort commence.
4: Et aussi, d'après tout ce que vous dites, d'après tout ce que vous dites, j'ai une solution. Dans ce cas, lorsque le bien est en indivision et il y a une personne qui distrait le bien dans le dos des autres, le mieux c'est que, faudrait qu'on le dise, mais il y a un chef de famille. Ce chef de famille va s'occuper de soustraire ce bien-là dans le bien qui sera partagé à cette personne. Voilà. Donc si c'est 40 hectares de terre, il a détourné, disons, 20 hectares ou, disons, 5 hectares. On peut soustraire...
7: Mais s'il a détourné plus de la moitié.
4: S'il a détourné plus de la moitié,
7: alors qu'il y a plusieurs personnes sur le truc.
4: S'il a détourné plus de la moitié...
7: Peut-être ça revenait à 1 hectare. Et il y avait 20 enfants. Lui, il détourne 10.
4: Voilà. S'il a détourné... Bon, le mal est déjà fait.
5: Non, c'est fait 7 mai. Quand ils vont partager, vous prenez d'abord les... Il n'a pas. Et on va peut-être prélever dans son futur patrimoine, là. On va prélever, on va commencer par prélever dedans.
4: Tout le monde a un patrimoine.
7: Qu'est-ce qui garantit que ça, que ça va?
3: S'il avait un patrimoine, il allait détourner.
7: Que celui que le grand-père a laissé.
3: En effet.
5: Le cupide n'est jamais satisfait. Il peut être riche et détourner encore.
3: Non, je ne pense pas. C'est très rare. C'est très rare. Ce genre de cas sont rares. Je vous juge. J'en suis confronté.
7: Il y a des gens qui sont insatiables. Quand même.
3: C'est rare.
7: Ils s'en ont et ils veulent encore plus. Ils veulent encore plus.
3: Non, c'est rare. Tu t'imagines quand ils ont déjà certaines personnes, quand ils ont leur bien, d'accord? Mais ce que même l'héritage ne leur dit plus rien, c'est souvent ceux qui n'ont pas, qui n'ont jamais eu, qui savent qu'ils n'auront jamais, qui font ce genre de conneries.
7: D'accord.
4: Donc voilà. C'est tout ce que je peux dire par rapport.
7: D'accord.
12: On n'est pas riche par ici, mais le million faut qu'on le touche toi aussi. Bravo. Ce soir, c'est la fête. Tant qu'on en prend.
9: Alors, Dodji, j'ai une mise en situation également pour toi.
13: Allons-y.
9: Est-ce que tu es prêt?
13: Allons-y.
9: Je te laisse bien écouter les battements. Un homme découvre que son ami frappe discrètement sa femme. Un homme découvre que son ami frappe discrètement sa femme, mais cette dernière refuse que quelqu'un intervienne car elle dit aimer son mari. J'ai pas terminé. Un homme découvre que son ami frappe discrètement sa femme, mais cette dernière refuse que quelqu'un intervienne car elle dit aimer son mari. Alors Dodji, dis-nous, faut-il dénoncer la vérité même contre la volonté de la victime?
4: Alors là, nous
9: la glissons... La personne qui se fait frapper refuse que tu dénonces.
4: Là, nous glissons vers un terrain... Le terrain
9: très dangereux.
4: Le terrain pénal, voilà. Là, je peux dénoncer parce que je vais estimer que c'est de la légitime défense. Parce que la légitime défense, c'est pas... Défense, attention. Attention. La légitime, on va considérer comme de la légitime défense. Parce que la légitime défense, c'est pas forcément pour soi-même. C'est pour autrui. Peut-être la façon dont ce monsieur frappe sa femme pourra coûter la vie à la femme. Il faudrait que j'aille dénoncer. Et si je ne dénonce pas, et quand ça va péter, ils pourront dire que moi j'étais là, j'étais leur voisin, et je vois tout. La façon dont ce monsieur battait sa femme violemment, jusqu'à ce que mort en ait suivi. Donc je peux aller dénoncer cela, porter plainte, pour que le procureur lui-même vienne constater par le juge d'instruction ce que fait ce monsieur. Faudrait que j'interagisse pour sauver la vie de la femme. Même si la volonté de la femme, même si la femme ne veut pas, moi
9: j'irai. Mais aime ce monsieur.
4: Peu importe. Parce que bon, j'estime que la dame est en danger. Parce que battre une femme, c'est déjà un crime. Vous voyez? Donc, ce monsieur perpétue son acte. Donc, faudrait dénoncer cet acte-là. Pour l'intérêt de la société.
9: Et justement, Dodji, est-ce que tu peux nous donner quelques organisations ici au Bénin qui s'occupent justement de ces genres de cas-là?
4: De ce fait, il y a plusieurs organisations des ONG. Il y a plusieurs organisations des ONG et principalement, il y a l'INF. L'INF depuis 2023.
9: C'est une organisation du gouvernement.
4: Oui, l'Institut National de la Femme.
9: Dont on salue Madame Huguette Bokpayankadia, que je vous prie d'ovationner.
4: Oui? Voilà, qui depuis 2023, je pense, mène des actions pour protéger la femme contre les violences. Et il y a également les lois contre les violences commises à l'endroit des femmes et des filles. Je ne me rappelle plus très bien du numéro de la loi, mais c'est une loi de 2021 ou 2023, je pense. Voilà. Donc, il faut dénoncer ce monsieur-là, malgré la volonté de sa femme, parce que c'est protéger l'autre.
9: D'accord. Voilà. Merci, Dodji.
5: Quelqu'un a quelque chose à dire par rapport à cette mise en situation?
14: Non, non.
5: Il a tout dit.
9: En danger.
8: C'est grave.
5: C'est punissable.
9: Très bien. Danger,
5: alors, Moslan, un ami très proche, te confie un secret extrêmement lourd sur son passé et te demande de ne jamais en parler.
9: Alors, un ami très proche te confie un secret extrêmement lourd sur son passé et te demande de ne jamais en parler. Est-ce que tu entends les battements?
5: Et quelques mois plus tard, tu réalises que ce secret peut mettre en danger d'autres personnes.
9: Et quelques mois plus tard, tu réalises que ce secret peut mettre en danger d'autres personnes. Un ami, ton meilleur ami, ta meilleure amie, te confie un secret extrêmement grand. grande importance et te dit de le garder. Mais quelques mois plus tard, tu réalises que ce secret peut mettre d'autres personnes en danger. Alors Moslan dit non, la loyauté envers un ami doit-elle être plus forte que la vérité? Écoute bien la question. La loyauté envers un ami doit-elle être plus forte que la vérité?
2: Tu as vu? Je vais répondre. Je vais d'abord répondre à ta question finale. La loyauté envers un ami est-elle plus importante? Doit-elle être plus importante que la vérité? Je vais dire oui. Parce que moi, je suis quelqu'un, j'ai beaucoup de mal à faire confiance. Et déjà, quand je suis amie avec toi, c'est que je te fais confiance. C'est, en fait, la confiance pour moi, c'est un socle. C'est la base de notre relation. Vous voyez un peu. Maintenant, si cette amitié, si ce secret doit mettre en danger d'autres personnes, tu vas me dire que peut-être que je suis une mauvaise personne, mais je suis avant tout une citoyenne et je me dois de parler. Si ce secret ne prend en compte que nous deux, moi, je peux, au fait, je me sacrifier pour un ami. C'est pas que je vais me sacrifier en tant que tel, mais je peux endosser beaucoup de choses pour quelqu'un que j'aime et que j'affectionne vraiment. Mais de là, est-ce que ça met en danger d'autres personnes, des citoyens innocents qui n'ont rien demandé? Je suis désolée, mais je vais te dénoncer. Je peux même, et quand je vais te dénoncer, c'est quoi? Je vais être accusée pour complicité. Même si je prends pas la même peine que toi, je serai accusée pour complicité. Donc, je sais pas. Ça dépend parce que je suis venue me dénoncer. Donc, il y a les circonstances aggravantes, atténuantes plutôt, voilà. Excusez-moi. Vous voyez? Donc, faudrait faire la part des choses. Tant que tu es mon ami, je vais toujours garder ton secret. La loyauté, pour moi, emporte sur la vérité. Mais dès que ça met d'autres personnes innocentes en danger, je suis désolée, mais je vais devoir parler.
7: Voilà.
8: Oui, ça veut dire.
7: On applaudit pour tout le monde, et pas seulement pour les interventions de tout un chacun. Alors, chers débatteurs, comment vous avez trouvé ces mises en situation? Comment elles étaient? Palpitante, effrayante, tranquille.
3: Palpitante. Assortie au beat, sincèrement. Je ne sais pas si c'était le hasard.
2: On dirait et les sons dans les films frissons au moment où on veut te tuer là.
3: Les films d'horreur et tout. Sincèrement, c'était top, top, top, top.
7: C'était top. Alors, Uriel, justement, puisque c'est top, j'ai une question pour toi.
3: Et le beat, alors, a fait dingue en même temps.
7: Alors, une vérité peut-elle parfois faire plus mal qu'un mensonge?
3: Oui, c'est possible. Une vérité peut faire plus mal qu'un mensonge. Ça dépend de la vérité. Je ne sais pas quel exemple je peux prendre par exemple. Je ne sais pas. Aucun exemple ne me vient en tête là. Quelqu'un a un exemple pour moi?
2: Une femme qui découvre que son mari est gay. Elle veut se séparer de son fils. Elle veut se séparer de son mari plutôt. Mais elle ne sait pas comment le dire à son fils. Doit-elle le dire à son fils?
3: Vous voyez, cette vérité fait plus mal qu'un mensonge. Et ce genre de vérité, sincèrement, il ne faut pas le dire. Ah oui, en ce moment-là, il faut faire, on ne dit pas qu'une grande personne ment.
2: De surcroît, le fils est un homophobe.
3: Il faut faire économie de vérité. Ça, c'est pas mentir, c'est faire économie de vérité. C'est pour te protéger, protéger ton fils. Voilà, il y a cette vérité.
7: Alors, moi, je dirais tout simplement, oui, une vérité mal dite ou dite au mauvais moment peut détruire psychologiquement une personne plus qu'un silence temporaire.
5: Oui, Moslan,
2: oui, je t'écoute, dis-moi.
5: Ok. Tout. Alors, dans une amitié, faut-il vraiment tout dire, même si cela risque de casser la relation?
2: Je l'ai déjà dit. En amitié, la base, c'est la confiance. Et il faut qu'on se dise tout. Et en commençant, j'ai bien dit que ne me prenez pas pour une menteuse, hein, mais il faut choisir le moment adéquat, la manière dont tu le dis. Et si ce que tu le dis pour une bonne intention. On ne peut pas être amis et toi, tu seras là entre rabaisser les autres. C'est un exemple. Et je ne vais rien te dire. Moi, je suis quelqu'un, j'aime pas rabaisser les gens. Moi, je suis quelqu'un de très tranquille. J'aime pas rabaisser les gens. Donc, je peux pas être ton ami, tu rentres rabaisser les autres. Je vais pas te prendre à part pour te dire ça. Je peux pas te dire ça devant tout le monde. Ah, toi, arrête ce que tu fais. Non. Je vais te mettre à part Et je vais te dire, ce que tu fais là, j'aime pas. Je suis pas quelqu'un comme ça. Ça ne cadre pas avec mes principes, avec mes valeurs, avec ma manière d'être, avec mon comportement. Donc, faudrait que tu canalises cette partie de toi. Là, on pourra avancer ensemble parce que je suis pas quelqu'un comme ça. Parce qu'on dit qu'on devient ce avec qui tu traînes. On devient
3: forcé. Ça
2: ouais, donc, qui s'assemble se ressemble. Je ne suis pas quelqu'un comme ça, donc je voudrais pas qu'on me confonde. En amitié, la confiance, il faut savoir parler. Parler à vos amis, il ne faut pas leur cacher leur mauvais comportement bien. Mais prenez juste le temps de savoir comment leur dire. Parce qu'il y a des personnes qui ont un tempérament chaud, il y a des personnes qui ont un tempérament froid. Moi, je suis quelqu'un qui a un tempérament froid. J'ai une amie qui a un tempérament chaud. J'ai encore une amie qui a un tempérament chaud. Donc, il faut que je sache comment leur parler. Vous voyez, au moment où elles font des trucs. Et c'est pareil. C'est comme ça qu'on s'entraide, c'est comme ça qu'on évolue ensemble. Apprendre à connaître toute personne avant de lui dire la vérité, c'est primordial.
3: Oui, mais dis-moi, est-ce que... oui, ça, c'est la vérité sur la personne. Hein. Mm. Mais là, la vérité sur toi. Est-ce que toi, tu dois tout dire à ton
9: ami? On en vient.
2: Sur moi-même.
3: Oui.
2: Ok, on en vient alors.
9: Ah non, est-ce que tu dois tout dire à ton ami?
2: Sur moi-même.
3: Est-ce que tu dois tout dire à ton ami?
2: Pour moi, je suis quelqu'un... Je suis très introvertie. Je suis très réservée. J'aime pas m'exposer, j'aime pas dire, c'est vrai, c'est mon ami, mais c'est en évoluant. Quelqu'un avec qui j'ai fait un an d'amitié, je lui dirai pas tout. 2 ans d'amitié, je lui dirai pas tout. 3 ans d'amitié, j'ai jamais fait ça. 3 ans d'amitié, peut-être. Et je vais voir la manière dont tu te comportes avec moi, ta manière d'être. Quand je te parle, ce que tu dis, parce que je suis quelqu'un, je suis quelqu'un de très calme et j'observe beaucoup. Je regarde chacun de tes gestes. Je t'étudie même sans que toi-même tu ne le saches, parce que j'arrive à décerner, j'arrive à décortiquer ta manière d'être. Tu vois un peu. Donc c'est en fonction de ça que je verrai. Parce qu'il y a des choses, vous voyez, quand on est amis, nous, on suppose qu'on est 4 amis, bien on est 5 amis. Il y a des choses que tu ne peux pas venir confier forcément à une que tu vas confier à l'autre. Et la même personne à qui tu ne peux pas confier autre chose, tu vas confier. Parce que tu connais le tempérament de chacun. Ou bien, tu peux lui dire ça et vous deux, vous allez dire ça à quelqu'un d'autre. C'est comme si tu as une fille, tu tombes enceinte. Entre tes deux parents, il y a un avec qui tu t'entends le mieux. Oui, donc, tu verras d'abord chez cette personne avant d'aller voir l'autre personne pour essayer de lui parler. Donc, vous voyez, c'est un peu comme ça l'amitié. Moi, dire des vérités sur moi, il y a des vérités que personne ne sait sur moi. Même mes parents, il y a des trucs que je ne leur dis pas. Même mes amis, il y a des choses que je ne leur dis pas. C'est en évoluant dans mes amitiés ou dans mon couple que je saurai si tu es apte à entendre certaines choses sur moi. Et quand quelqu'un t'aime vraiment, peu importe ce que son amitié ou mon amour, peu importe ce que tu dis, tu peux même dire que j'ai un cadavre derrière moi, la personne va rester avec moi. Donc apprenez, ça j'ai déjà dit, apprenez à connaître une personne avant de lui dire certaines choses.
13: Apprendre à connaître quelqu'un avant de lui dire certaines choses, mais choisis le moment
2: adéquat pour le dire.
13: Lui dire cela.
9: D'accord. Alors,
3: pour ma part, choisis le moment ou pas. En tout cas, quelle que soit la personne, moi je trouve que c'est pas. En tout cas, il faut pas tout dire. C'est tout.
13: Et aussi, je vais me pencher un peu du côté du réel et dire qu'il faut pas tout dire. Même dire ce qu'on peut dire, mais ne pas tout dire. Au moins garder une infime partie de ce qu'on connaît bien de... Bon, il y a ça aussi.
9: D'accord. Alors, j'ai une question pour Raïssa. Raïssa, dis-nous, une personne totalement honnête peut-elle réussir dans le monde des affaires aujourd'hui?
5: Je dirais que oui, je ne vais pas vous mentir. Une personne totalement honnête peut réussir dans le monde des affaires. Cependant, il doit être très, très, très stratège. Tu ne peux pas être honnête sans stratégie. On va te bouffer comme un animal. Donc, tu dois être... Oui, tu dois être très stratège. Si tu ne connais pas le monde du marché... En fait, je ne sais pas comment vous expliquer. Parce que les plus riches aujourd'hui, ils exposent comment ils ont réussi. Ils ne cachent pas.
3: Qui t'a menti?
5: Il y a certains qui disent la vérité. Arrêtez. Il y a des gens qui disent vraiment comment ça s'est passé de A à Z. Je ne sais pas si vous écoutez souvent les podcasts ou vous lisez les livres. Ils disent comment ça s'est passé de A à Z. J'ai même l'impression de vivre la vie avec eux. Mais si tu remarques bien, ils ont été stratégiques. Ils ont été très... Ils ont dit la vérité peut-être, mais ils ont dit ça à des moments clés. Ils n'ont pas tout dit au même moment. Ils ont choisi les périodes et la manière. Je prends un exemple. Je prends un exemple simple. Je dis par exemple à quelqu'un que j'investis dans les événements sportifs. Il va dire, ah oui, c'est une grande investisseuse. Alors que moi, je parie, c'est moi mon truc là, c'est les paris foot, Isbeth. J'ai dit la vérité ou pas. Mais c'est la manière de dire qui a différé. Qui a défi... Eh, Seigneur.
9: Regarde bien la partie. Eh, Seigneur, à la fin.
7: Alors, merci Raïssa Majiré. L'honnêteté est importante, mais dans les affaires, il faut aussi protéger certaines informations stratégiques pour survivre.
5: Alors, Dodji, dis-nous, est-ce que le silence peut-il parfois être une forme de sagesse plutôt qu'un mensonge?
13: Je dirais oui. Et d'abord...
7: Oui à quoi?
13: Parce que...
7: Oui à quoi?
13: Le silence peut être une preuve de sagesse. Une forme de sagesse. Je dirais une Je dirais même une preuve de sagesse. Une preuve de sagesse parce qu'il y a des moments donnés, devant des situations données, il faudrait qu'on garde notre calme pour essayer de maîtriser cette situation. Parce que quand nous affolons devant cette situation, on peut perdre notre équilibre intérieur. Donc, je pense que le silence est une forme de sagesse à des moments donnés. Mais quels sont ces moments-là dans lesquels le silence peut être une forme de sagesse? Les moments où on te dénigre publiquement. On te dénigre publiquement en exposant un secret que tu as confié auparavant. Ou en essayant de salir ton nom dans un moment clé. Peut-être vous êtes à un dîner, vous parliez. Et l'ambiance y était, mais il y a un ami, je dirais un ami con, voilà, qui s'est permis le vilain luxe d'exposer un secret ou ce que tu lui avais dit auparavant. Là, ça n'arrange plus. Et le mieux, c'est que tu te taises, tu gardes le silence pour prouver que oui, bon. En tout cas, il a déjà dit, faudrait que je garde mon calme. Mais tu peux également essayer de te défendre là. Pour essayer de laver ton nom. Mais bon, à toi de voir comment le faire. Mais pour moi, je vais rien dire. Je vais essayer de me taire, de garder mon silence pour faire preuve de sagesse. Et cet ami-là, après, je vais le laver. Voilà.
5: Tu vas le laver avec de l'eau et du savon ou avec de l'eau mou?
13: Voilà.
5: Alors, pour répondre, je dirais oui. Tout dire immédiatement n'est pas toujours une preuve de maturité. Certaines situations demandent du recul et du discernement. Tout simplement. Uriel, pourquoi certaines personnes utilisent-elles la vérité comme une arme pour blesser les autres?
3: La vérité,
5: c'est... Comme une arme.
3: Oui, parce que certaines vérités blessent.
7: Non, par exemple, quelqu'un qui dit « je suis juste honnête » après avoir humilié une personne publiquement, alors qu'il se disait « oui, je dis la vérité ».
3: Non, la question était « pourquoi ?»
7: Pourquoi certaines personnes utilisent-elles en mode « la vérité » en griffe comme une arme pour blesser les autres? On a dit bien « pour blesser les autres ».
3: Pourquoi?
7: Parce alors que, qu'on peut dire la vérité, mais il y a une certaine manière de dire la vérité.
3: Oui.
7: Pourquoi dire la vérité brusquement comme ça et dire je suis comme ça, je dis juste la vérité?
3: C'est la méchanceté, c'est tout.
7: C'est la méchanceté.
3: C'est juste la méchanceté.
7: Oui.
2: C'est comme ce que Raïssa a dit au début. Elle a dit une petite phrase là, l'honnêteté qui manque d'empathie. L'honnêteté qui manque d'empathie s'apparente à la cruauté. Ok, c'est comme une phrase que Raïssa a dit au début. L'honnêteté qui manque d'empathie s'apparente à la cruauté. Ça veut dire quoi? Quelqu'un qui dit, qui humilie quelqu'un juste parce qu'elle est honnête. Tu n'es pas honnête, ma chérie, bien mon chéri. Tu es quelqu'un de cruel, tu es quelqu'un de méchant. Et la manière dont tu es cru, tu essaies de le prouver aux autres. Tu essaies de prouver que tu es supérieur aux autres et tu mets devant l'argument de l'honnêteté. Quelqu'un d'honnête ne peut pas être cruel envers les autres ou bien méchant ou bien rabaisser quelqu'un juste pour se donner de la valeur. Tu es quelqu'un qui manque de confiance en toi. Tu ne t'aimes pas assez, ce qui fait que tu humilies les autres pour t'élever. Ça, on peut ça.
13: Voilà.
7: Et
13: là, je veux dire que l'honnêteté est une qualité, la brutalité n'en est pas.
5: Pardon? Oh là là.
13: Là, il faut tout simplement retenir que l'honnêteté est une qualité. C'est une qualité que l'homme doit avoir. Mais la brutalité n'en est pas. La brutalité, c'est pas une qualité. Je dirais c'est un défaut. C'est comme l'a dit Moslan, lorsque cette personne manque de la confiance en lui-même, Que cette personne se dit bon, je vais rabaisser l'autre pour pouvoir me gosier un peu. Voilà.
3: Être véridique, c'est bien, mais être sage aussi,
5: c'est mieux.
7: Pardon?
3: Être véridique, c'est bien. Mais être sage, c'est mieux.
7: Mossam, tu fais la compilation de toutes ces idées-là.
2: Quoi? La base est... Quoi? La base de cette idée-là, c'est Raïssa. C'est Raïssa qui a dit tout un atelier qui montre d'empathie s'apparente à de la cruauté.
3: Non, t'inquiète pas.
2: Ça, c'est Raïssa le point, c'est mais, Raïssa le socle.
3: Mais personne n'a personne rien dit, on ne l'a pas pris.
7: Vous n'êtes pas sérieux, vous, là. Alors, Moslan, j'ai une question pour toi. Peut-on aimer sincèrement quelqu'un tout en lui cachant certaines vérités?
2: Oui. Non, attendez. Et tu peux aller sur un exemple précis pour que je
7: par exemple, cacher une difficulté financière.
2: Cacher une difficulté financière.
7: Par exemple, cacher une difficulté financière ou un problème familial pour protéger son partenaire.
2: Si moi je fais ça, je vais vous dire une vérité. Ma maman m'a toujours dit que ton mari ne doit pas connaître tes problèmes familiaux. Il ne doit pas savoir et ce que tu vis dans ta famille parce que demain il peut utiliser ça pour t'insulter. L'homme a deux facettes. En fait, l'homme a deux revers. L'homme, c'est un couteau à double tranchant. On ne connaît pas son visage, on ne finit pas de connaître un homme.
13: L'homme, quand t'as ou bien petit tâche.
2: Faut garder, moi, je sais pas. Tu comprends ce que tu comprends. Donc, essayez de garder. C'est pour toutes les jeunes filles. Dès que tu. Faut garder. Il y a certains secrets pour toi que tu vas garder. Et financièrement, c'est encore mieux. Parce que c'est vrai que dire financièrement à quelqu'un que tu vas pas bien, pour qu'il t'aide un peu, c'est bien. Mais lui, exposer tous tes problèmes financiers. Ma chérie, tu t'exposes à beaucoup d'insultes, à beaucoup de rabaissements, à beaucoup de « sans moi, tu ne peux pas faire ça. Sans moi, tu ne peux pas. C'est moi qui t'ai aidé à faire ci. » Vous voyez donc, il y a certains secrets que tu dois garder pour toi. Je suis désolée. Quand on s'aime, mais il y a de la réticence dedans. Parce que quand tu exposes à quelqu'un tout ton mal-être, quand tu lui donnes tout ce qu'il a pour t'insulter, pour te gifler, faut pas t'égosiller ou bien t'énerver si jamais cette personne t'insulte ou bien te blesse. Je suis désolée. Donc c'est comme ça.
7: Alors moi je dirais oui, mais cela dépend des intentions. Protéger quelqu'un temporairement est différent de construire une relation entière sur le mensonge.
5: Alors Raïssa, est-ce que les réseaux sociaux ont-ils rendu les gens trop honnêtes ou trop hypocrites? Les réseaux sociaux ont-ils rendu les gens trop honnêtes ou trop hypocrites?
14: Moi, je dirais que les réseaux sociaux ont rendu les gens trop hypocrites.
13: Merci.
14: Malheureusement, tout le monde n'est pas honnête sur les réseaux sociaux parce que, en fait, les réseaux sociaux, comme moi, ça, il y a des épées à double tranchant et les réseaux sociaux en font partie. En fait, les réseaux sociaux, là, c'est vite le revers de la médaille. Ils peuvent vite te prendre et puis te lancer de la pierre pour un rien du tout. Quand tu es honnête, quand tu dis peut-être que tu as... Qui va venir dire sur les réseaux sociaux que lui, son argent est malsain, qu'il a fait des sacrifices pour avoir cet argent-là? Vous voyez, les réseaux sociaux, le monde entier va le détester et c'est fini pour lui. Qui va venir dire ça? La personne. Qui va venir dire que moi, j'ai trompé mon mari avec 5 gars en même temps? C'est pas possible. Vous voyez? Donc, ils sont obligés de mentir pour montrer le couple parfait. Qui va dire qu'il est dans une relation à 6? Il va pas dire. Alors qu'il y a des relations comme ça, il va pas venir dire ça sur les réseaux sociaux. Il va jouer au gars heureux, mais à la copine heureuse. Donc, les réseaux sociaux nous ont rendus super hypocrites, surtout en matière de paraître. Là. Ouais. Les réseaux sociaux nous ont rendus tellement hypocrites parce que tu es obligé de t'habiller, tu es obligé de montrer que tu as ça alors que tu n'en as pas juste pour suivre la tendance. C'est dommage, hein. C'est vraiment dommage. C'est
13: à l'aide des réseaux sociaux, tout le monde est devenu. Voilà, Doyman. Voilà. En fait, dans. À l'aide des réseaux sociaux, tout le monde porte un masque. Tout le monde porte un masque. Et tu peux voir la personne peut paraître une personne heureuse, une personne bien épanouie, mais au fond, c'est une personne qui lutte pour sa survie. Voilà. Donc, je dirais que les réseaux sociaux ont plus amené de l'hypocrisie. Mmh. Tout le monde porte un masque. Tout le monde veut paraître...
8: Aisé, bien,
13: épanoui, l'homme parfait, la femme parfaite.
7: Et justement, Dodi, dis-nous.

0: plus mal parce que je vais me dire
1: Pardon?
0: c'est la vérité découverte plus tardivement qui fait le plus mal. Parce que je te dirais, mais pourquoi? Fallait me le dire. Et si je réagissais mal, peut-être c'est parce que ça devrait se passer ainsi, que ça s'est passé comme ça. Mais le cacher jusqu'à, disons, 3, 4 à 5 ans plus tard, et tu me dis, en 2025, en 2026, je t'ai caché telle, telle, telle chose. Mais bon, ça fera mal, mais vu l'année qu'on a déjà passée ensemble et autres, je peux essayer de mettre de l'eau dans mon vin, de laisser couler l'eau sous les ponts. Voilà.
2: J'ai beaucoup de choses à dire.
1: Oui.
2: En fait, la question était revenue quand on parlait de tromperie homme-femme. Et j'avais dit quelque chose à elle, je me suis rappelé, et je vais redire la même chose. Une vérité découverte tardivement, ça fait encore plus mal. Parce que la personne te regarde tous les jours, droit dans les yeux comme ça. Je disais que une vérité découverte tardivement fait encore plus mal. Pourquoi? Parce que la personne qui t'a menti là, il te regarde tous les jours, droit dans les yeux. Et puis, il sait qu'il te ment. Et puis, il continue. Je sais pas si tu vois, c'est que la trahison a duré sur des années. La personne t'a menti, pas pour le petit mensonge, même pendant 10 ans, 20 ans, mais pendant 5 ans, c'est beaucoup, c'est énorme. Autant me dire la vérité automatiquement. Donc, quand
0: C'est
2: tu me regardes droit dans les yeux, tu me
0: énorme.
2: dis que tu m'aimes, alors que tu m'avais déjà trompé, tu me regardes tous les jours, tu me dis je t'aime, et puis je souris encore, tu es content. Tu vois que tu n'es pas normal, c'est pas logique.
0: Vas-y, doucement,
2: Autant
0: non.
2: me dire la vérité en même temps. Parce que quand plus c'est tard là, moi, en fait, je vais pas mettre l'eau dans mon verre comme toi et d'autres, c'est pas possible. C'est même là même, je vais
1: Ça
2: casser
1: sent
2: le
1: le
2: verre là.
1: vécu, ça sent le vécu.
0: Ça sent le vécu, vraiment. Ça sent le vécu. Non.
3: Oh là là. Alors moi je dirais face à la question de Jean, vérité découverte tardivement, fait-elle plus mal qu'un mensonge immédiat? Et moi je dirais oui, car le temps renforce la confiance. Quand la vérité éclate tardivement, la personne se sent doublement trahie. Oui.
0: En effet.

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Et voilà une chanson remplie d'émotions, de regrets et de vérités cachées. Daeju avec Confession. Et nous revoilà dans Entrant dans la nouvelle dimension.

0: Muriel, est-ce que
1: Oui.
0: t'es prête? T'écoutes vraiment les battements là? C'est comme ton cœur?
1: Exactement comme le tien.
0: Exactement. Alors dis-nous, faut-il toujours dire à un ami quand son partenaire le trompe?
1: C'est-à-dire un ami. Faut-il toujours dire à un ami?
0: Quand son partenaire le trompe? Par exemple, voir le conjoint de son ami avec une autre personne à chaque fois ou
1: Hey, c'est
0: être en
1: mon
0: train de
1: ami,
0: se
1: hein. Moi je
0: faire.
1: vais dire, hein. Il faut dire. Juste, peut-être je vais voir, si je connais mon ami, je vais savoir comment lui dire. Tu vois, sinon, en tout cas, quelle que soit la façon dont je dois lui dire, il doit être au courant,
0: Tu vas
1: tu
0: même
1: vois.
0: pas hésiter.
1: C'est mon ami, tu vois.
0: D'accord. Est-ce que, par exemple, imagine que le jour du mariage de ton ami et de sa femme,
1: Laisse-la finir.
0: tu as découvert que la femme était dans un hôtel avec un autre homme et à 10 h, elle était dans un hôtel à 8 h et à 10 h, le mariage était prévu. Est-ce que tu vas, alors que tout est préparé, tout est fait, tout est planifié,
1: Suis désolé, je
0: est-ce
1: vais.
0: que tu vas dire à ton ami là en question que sa femme là le trompe ou en train de je sais pas
1: Le
0: quoi?
1: maire ou le président de Mali qui s'oppose à ce mariage,
0: Vas-y,
1: si la personne ne parle
0: moi.
1: pas, qui se taise à. Qu'il quoi, se taise
0: Qui
1: à
0: se
1: jamais.
0: taisa jamais?
1: Hé, hey, je
0: Pas
1: vais
0: maintenant,
1: parler,
0: ce
1: je vais dire,
0: maire-là.
1: hey, je
0: Sérieusement?
1: te jure.
0: Deux mères.
1: Écoute, je ne peux pas le laisser s'embarquer dedans.
0: Non,
1: Je
0: non.
1: peux pas. C'est mon
0: Mais
1: ami, non.
0: est-ce qu'il a déjà
1: Ça sera pour
0: dépensé
1: une
0: toutes ses
1: vie.
0: économies,
1: C'est pas
0: son
1: grave, je
0: tout?
1: vais l'aider, on va
0: Tu as
1: retrouver
0: ce content,
1: ça.
0: tu vas l'aider, il va te
1: C'est mon
0: retrouver
1: ami,
0: quoi?
1: tu as dit.
0: Oui.
1: C'est mon ami.
0: Oui.
1: Je vais l'aider, il va retrouver son argent, c'est pas un problème. Attends, tu veux que je le laisse embarquer dedans? Il va se marier avec elle. Elle vient de l'hôtel. Genre, elle va quitter la maison. Elle s'est apprêtée, elle est passée par l'hôtel, est venue. Devant l'hôtel. Non, je suis désolé.
0: Je prends toutes les
1: Je
0: photos.
1: pourrais pas. Je pourrais pas. Je suis vraiment désolé. C'est mon ami, s'il vous plaît. Et je vais le regarder s'embarquer dedans. Non, sincèrement. Parce que je sais que
0: Un
1: lui.
0: point de vue de jeune fille, elle va
1: Elle
0: gérer
1: voulait
0: quelque
1: faire.
0: chose
1: Tu dis?
0: avant son mari.
1: Tu dis?
0: C'est un tellement de vue de jeune fille.
1: Enterrement de vie de jeune fille.
0: Elle a dit qu'elle
1: Ah
0: veut
1: ouais,
0: gérer
1: parce qu'elle sait
0: quelque
1: que
0: chose.
1: peut-être après le mariage, ce serait
0: Non, mais
1: scellé, je sais
0: attendez, ce que
1: pas.
0: vous dites,
1: Ah ouais,
0: non,
1: peut-être.
0: peut-être.
1: Je suis pas
0: Possible. Mais
1: d'accord.
0: vous savez qu'il y a des
1: Vous
0: femmes. Ok,
1: censez.
0: imaginons que c'était une
1: Ma soeur, tu es capable de faire ça, de laisser ta
0: femme.
1: copine. Genre, tu as vu le
0: Moi, je
1: mari.
0: t'ai seulement donné argument. Faut pas me
1: Non, je te
0: laisser
1: demande, est-ce que tu es
0: moi-même.
1: capable. Tu vas te taire. Moi, je peux pas quand même, je vous
0: Moi,
1: jure.
0: et ce
1: Et si
0: que
1: c'est pas. Hey, Guylaine, si c'est
0: Guylaine
1: pas
0: a
1: mon ami
0: expliqué.
1: là. Et genre, moi, je suis invité au mariage, et c'est coïncidence.
0: Je m'en fous.
1: Je
0: Ah
1: m'en
0: non, donc si c'est
1: fous, c'est un peu
0: coïncidence, je m'en fous,
1: rien.
0: point.
1: Ça veut dire que tu fais
0: Ah,
1: un mauvais
0: je
1: choix, parce
0: m'en
1: que.
0: fous.
1: Non, c'est pas un
0: Ça veut
1: mauvais
0: dire que
1: choix.
0: tu fais comme.
1: Attends,
0: Pourquoi c'est juste.
1: je t'explique,
0: Pourquoi
1: attends,
0: c'est juste pour
1: attends,
0: ton ami quand tu vas
1: attends,
0: t'inquiéter,
1: attends,
0: pas
1: Guylaine.
0: pour autre? Ça veut dire
1: J'ai
0: que pour
1: pris,
0: l'autre, oui, tu
1: attends,
0: t'en
1: Guylaine,
0: fous.
1: j'ai pris pas l'hôtel avant de venir au mariage.
0: Tu as respecté.
1: Et j'ai vu un monsieur. Ah, bonjour, bonsoir. Je viens devant l'hôtel, je vois que c'est lui, ce mari. Mais qu'est-ce qu'il me regarde dedans?
0: Bon, je vais juste.
1: Mariez-vous, on ira manger,
0: De
1: la vie
0: toute façon,
1: continue.
0: qu'est-ce qui prouve qu'on va le croire si l'autre n'est pas son ami? On peut dire que
1: Alors,
0: elle va
1: c'est
0: juste dire que c'est un nec qui
1: ça,
0: la selle ou
1: tu
0: bien
1: sais,
0: un truc comme ça.
1: ton
0: Franchement.
1: ami là en question aussi peut ne pas te croire.
0: Non, je suis son ami. Est-ce que je vais lui mentir? Est-ce que je vais vouloir son Ah,
1: mal?
0: toi, tu sais ce qu'on
1: Mais
0: appelle
1: on ne sait pas
0: l'amour.
1: ce qu'il y a dans l'amitié aussi.
2: Ah, l'amour.
0: Voilà
1: S'il
0: l'amour,
1: me croit
0: oui.
1: pas,
0: Non,
1: c'est
0: bien
1: pas
0: sûr.
1: grave. Au moins, je crois que j'aurais dit. Il va s'embarquer dedans. Ce qui est sûr, elle a fait une fois, il va encore faire.
0: Et
1: Et en ce moment-là, qu'il ne vienne pas pleurer parce que je ne veux pas le consoler.
0: Dadju avait,
1: Je suis
0: je sais pas si
1: désolé.
0: c'est Dadju, j'avais pas vu la vidéo. C'est un Dadju et Niska. Il avait expliqué une histoire selon laquelle il
2: C'est
0: avait,
2: Dadju.
0: c'était Dadju. Il a amené et il a invité un de ses amis du Canada pour
1: Oui,
0: mariage d'un de ses amis à lui en
1: oui.
0: France. Et quand il a invité
2: C'est
0: l'ami,
2: Dadju.
0: ils étaient en
1: C'est
0: boîte en
1: Dadju.
0: train de s'amuser. Et
2: Lors
0: quand
2: d'une
0: il a
2: interview,
0: invité,
2: hein,
0: oui, lors
2: il
0: d'une interview,
2: racontait.
0: voilà. Et quand ils étaient en train de s'amuser et tout, il a pris une fille, ils ont dansé ensemble, ils sont allés dans son hôtel, ils ont couché ensemble et tout. Et le lendemain, il s'est réveillé, il a vu qu'il n'y avait pas la fille dans l'hôtel, il s'est dit, ah, heureusement, elle veut pas de quelque chose, quoi, je ne vais pas gérer. Son ami s'habille et tout, tout frais, tout beau, il se rend au mariage et il voit que c'était la fille la mariée.
2: Oh my
0: Il ne
2: God.
0: savait même pas ce qu'il allait dire, il est resté comme ça. On lui a demandé la suite de l'histoire, il a dit que non, il va pas raconter, mais que le gars n'a rien dit. Déjà parce que de un, la fille va nier, le mari ne va pas le croire.
1: Qu'est-ce qu'il lui
0: Personne
1: connaît
0: ne va le
1: dedans? Un
0: croire. Qu'est-ce
1: monsieur.
0: qu'il le regarde? Il ne va rien dire. Il a dit que
1: Alors,
0: qu'est-ce qu'il regarde dedans, qu'il ne peut que se taire, regarder ça comme
1: c'est
0: ça.
1: tout. Et que tu vas les marier, salue les gens avant de partir, non? Tu vas te saluer comme
2: Je
1: si
2: te
1: de rien
2: regarde.
1: n'était. Mine de rien, ce genre de truc m'est arrivé.
0: Oh,
1: Mais c'était pas
0: bah,
1: pour un mariage, c'était
0: ça,
1: pas.
0: tu
1: C'était quand même pas pour un
0: t'es
1: mariage.
0: bien marié,
1: Non,
0: quoi.
1: non, c'était pas pour un mariage. Mais, en effet, comment dire, je me suis retrouvé. Sa dot. Je t'ai su. Son diplôme, sa dot et tout. Mais qu'est-ce qu'il me regarde? Moi, j'ai rien dit et tout. Hein. La vie continue. En
0: Chacun ses
1: effet,
0: problèmes.
1: oui. Oh, si c'était qu'elle voulait se marier avec mon bro, un ami et tout, là, j'allais jamais tolérer ça, tu vois.
2: D'accord.
0: Kevin, va t'attraper.
1: Jamais de la vie.
2: Exactement, on poursuit. Moslan, dis-nous, dans le travail, peut-on être totalement honnête sans risquer sa place dans le travail?
0: Non. On peut pas être totalement honnête.
2: Sans risquer sa place?
0: Je pense pas qu'on puisse être totalement honnête. Soyons lucides. Vous avez vu quand Raïssa a pris la parole maintenant, elle a dit que quand tu fais des affaires, tu dois mentir, tu dois être honnête, mais de manière stratégique. Mais c'est toujours du mensonge. Toi, tu dis, quand tu viens devant quelqu'un et tu lui dis que ah, moi, je suis PDG d'une entreprise de maquillage. Supposons, je suis PDG d'une entreprise de maquillage. Tu sais, en ton fond intérieur, que tu vas dire à la personne, on va penser que tu as une entreprise de maquillage. Alors que toi, supposons que tu viens de commencer tes débuts et que tu maquilles seulement les gens de ton quartier. Tu es
2: Mais je suis toujours
0: PDG. Mais
2: PDG.
0: tu sais, dans ton fond intérieur, ça dépend de la personne que tu rencontres. Hein, et on te demande ce que tu fais. Mais tu es consciente que quand tu diras PDG, en ta manière de t'habiller, en ta manière de parler, en ta manière d'interagir, tu es consciente que la personne va penser que tu as une entreprise. Donc c'est logique. Tu sais, en ton fond intérieur, qu'il y a une part de mensonge dans cette vérité-là. Il y a une part de mensonge. Vous voyez, donc, c'est un peu ça. Le travail, par exemple, et je ne veux pas parler de... Il y a l'avocature. Vous voyez, ceux qui sont avocats, je ne
1: Oui.
0: pense pas que les avocats soient 100% honnêtes. Il y a des cas où...
3: Non, on dit pas ça.
0: On ne... so... J'ai dit 60% honnêtes.
2: Est-ce que du coup, l'avocat soit
0: J'ai dit,
2: honnête?
0: est-ce que les avocats soient... Je ne suis pas sûr que les avocats soient 100% honnêtes. C'est pas que les
3: C'est une
0: avocats...
3: condition.
1: En effet,
2: Et
1: pas
2: pourquoi vous
1: condition,
2: dites qu'on ne le dit pas ça?
1: Non, les avocats
2: Non,
1: sont 100%
2: elle a
1: honnêtes.
2: sorti votre secret.
0: Non, j'ai dit, je ne
1: C'est pas
0: suis
1: un
0: pas
1: secret.
0: sûr que... Je peux
2: Attendez,
0: prendre cet exemple
2: s'il vous
0: pour
2: plaît.
0: n'importe
2: Elle a
0: qui.
2: dit,
1: C'est pas un
2: je ne
1: secret.
2: suis pas sûre que les
1: Oui.
2: avocats soient
1: Moi, je
2: 100%
1: lui disais
2: honnêtes.
1: simplement
2: Moi,
1: que...
2: je vais la défendre dans quel cas? Elle dit ça parce qu'il
4: Avocate.
2: y a des avocats... Non, je ne suis pas avocate.
4: Madame
2: Non, loin de
4: l'avocate.
2: là. Il y a des avocats qui défendent des criminels.
1: Oui!
2: Donc,
0: Et nous
2: est-ce que vous
0: savons
2: voulez
0: très bien
2: dire que
0: que ce
2: dans ce
0: sont des
2: cas-là,
1: criminels. Il
2: est-ce
1: est
2: que vous voulez
1: honnête.
2: dire dans ce cas-là qu'ils sont
1: Dans sa plaidoirie, il est honnête.
2: honnêtes?
1: Oui, il est honnête. Ils sont 100% honnêtes dans leur
3: Ils
1: plaidoirie.
3: sont
1: Je suis
3: honnêtes
1: désolé.
3: parce qu'ils veulent défendre l'intérêt de ce
2: De son
3: criminel-là.
2: client.
3: De ce
2: Donc, ok.
3: criminel-là.
2: Est-ce que vous...
1: Attends.
2: Ok, celui qui a
1: Et
2: crié,
1: pour
2: par
1: défendre
2: exemple, il va dire
1: quelqu'un,
2: quoi? Il va dire
1: est-ce
2: que...
1: que c'est l'honnêteté qui défend? Est-ce que c'est la vérité?
2: En fait...
1: Quand ton client est devant le juge, est-ce que c'est la vérité? Genre, tu es obligé de dire la vérité. Tu dois dire pourquoi on le libère.
3: Mentir.
1: Bah, non, il a
3: Il n'y a pas dit ça aussi.
2: Ce n'est pas... On fera pas des coups de droit ici. Non, non, non, non, non. On
0: Ok,
2: va poursuivre.
0: bon, souffrez que les avocats ne soient pas 100% honnêtes. Que ce soit les avocats, les hommes d'affaires, les milliardaires de ce pays, des autres pays, peu importe. Vous voyez un peu, c'est ça, j'essaie de vous dire qu'on ne peut pas être totalement honnête dans son
3: Bon, rien
0: travail.
3: sorti, on n'est pas Jésus.
0: On peut, on, non, on ne peut pas être totalement. Il y a des choses, toi-même, tu sais pas, peut-être tu as commis une erreur grave. Et tu veux pas dire la vérité, mais peut-être ton patron croit que. Et les 200 000 que tu as fait tomber sur la voie, maintenant peut-être qu'il croit que ah, c'est lui-même qui a perdu ça. Tu vas te lever vaillamment et venir dire que ah non, c'est moi qui ai perdu votre argent. Non, tu peux pas dire ça. Donc il y a certaines logiques, vous voyez, il y a des vérités qu'on emporte là où on va, quoi.
3: Ouais, voilà.
2: Jusqu'à la
4: La
2: tombe.
4: tombe.
3: Sinon, ça peut nous coûter la vie le plus tôt possible, comme je l'ai dit.
0: Tout ton travail, ton gagne-pain.
3: Tout, tout.
0: Faut sciencer.
2: Alors, moi je dirais, face à la question de Moslan dans le travail, peut-on être totalement honnête sans risquer sa place? Moi je dirais, être honnête peut coûter cher dans certains milieux. Mais dans une société sans vérité, finit souvent par tomber dans la corruption. Mais dans une société sans vérité, finit souvent par tomber dans la corruption.
4: Mais une
2: Alors.
4: société sans vérité. Mais une société sans
2: Sans vérité
4: vérité,
2: finit
4: tu veux
2: toujours
4: dire?
2: par. Oui,
4: Ok, d'accord.
3: Il y a des citations par
2: Voilà.
3: ici, hein.
2: Finit souvent par tomber dans la corruption. Ok. Raïssa! Alors dis-nous, Raïssa, mentir pour protéger quelqu'un est-il réellement un acte d'amour?
4: C'est pas ça.
2: Mentir pour protéger quelqu'un. Est-il réellement
4: En mode, tu préfères
2: un acte
4: cacher
2: d'amour?
4: la vérité à une personne, soit disant que
2: lui dire ça, ça va lui faire mal, ou bien ça va lui blesser, ou bien ça va, le, ça va lui créer partir, des problèmes, ou bien il va partir.
1: Ou bien, par
4: peut-être
1: exemple,
4: ton petit copain, tu te dis, si je le lui dis, il va partir.
1: Non, supposons que la personne a fait, a commis un truc là, et a commis un forfait. Tu ne le dénonces pas, et
5: si c'est Yaf pour faire là, moi je vais dénoncer. Ah oui, oui, parce que le complice a la même peine que l'auteur. Donc je ne veux pas me retrouver en prison pour des choses bêtes comme ça là, non. Non, non.
1: D'accord, d'accord. Ah.
5: Mais non, cacher la vérité, est-ce protéger? Je dirais oui, peut-être que j'ai l'intention de protéger. Mais ce qui est sur tôt ou tard là, je finirai pas à dire, mais pas à l'instant T. Je ne sais pas si vous voyez. Pas à l'instant, parce que comme Dodi l'avait dit, dit que des fois le temps dit lui, les sentiments et peut-être ça dilue aussi la manière dont la personne va réagir. Donc, je te protège à l'instant T là. Peut-être si je ne fais pas ça là, il y aura un truc un peu plus grave. Donc, je te protège. Mais ce qui est sur tôt ou tard là, moi, je vais te dire la vérité. Donc, oui, on peut mentir pour protéger. Mais à la fin, il faut toujours dire la vérité.
1: Mais est-ce que c'est protéger quand moi là?
5: Oui, on peut mentir. Au moins aux enfants pour les protéger.
1: Nous, on a dit les enfants.
5: Ah, tu as menti. Pour protéger.
1: C'est économie de vérité, c'est pas mon sens. Les adultes ne mentent pas.
5: Jamais. Quand
1: c'est
5: un enfant.
1: Économie de vérité.
5: Si un enfant de 2 ans vient te voir pour dire comment faire des enfants là, est-ce que tu vas. Non, tu es obligé de mentir. Soyons honnêtes. Tu es obligé de dire
1: non.
5: Que c'est Dieu. Oh,
1: oui, c'est Dieu. C'est économie de vérité. C'est pas mentir.
5: C'est du mensonge.
1: C'est pas un mensonge.
5: Quand
1: non,
5: tu
1: non,
5: dis
1: non.
5: Que.
4: C'est du mensonge.
1: Mais c'est Dieu qui a donné, mais c'est pas Dieu. Tu as eu ça seul.
5: Il y a des parents qui mentent. Arrêtez. Vous pensez que c'est économie. C'est mensonge. Parce qu'on va t'expliquer ça sur la base de la science là. Quand l'enfant va grandir, il va voir que ah, mais
1: quand
5: on va t'expliquer,
1: d'accord, sur la base de
5: la science,
1: de la religion, tu vas
5: comprendre
1: que c'est
5: la,
1: Dieu.
5: Même sur la base de la religion, là, tu ne peux pas dire ça, l'enfant il va comprendre. Tu es obligé de lui mentir. Il y a des choses que les enfants demandent là, tu es obligé de mentir. Et c'est en grandissant, vous leur dites la vérité. C'est pour les protéger également.
3: S'il faut mentir, s'il faut mentir pour protéger la vie d'un ami ou autre, faut, je pense que ça en va la peine, hein, vraiment. Parce que peut-être c'est sa vie qui est en danger. C'est ça vu qu'il y a un danger. Donc dans ce cas-là, ça vaut vraiment la peine. Ça vaut vraiment la peine de mentir pour ça vaut vraiment la peine de mentir pour le protéger. Vraiment. Parce que peut-être la mort peut s'en suivre. Il faudrait que je mente pour que sa vie soit sauvée.
1: Ah
5: ben non. Si des criminels cherchent mon ami maintenant pour l'abattre à cause d'un petit truc de drogue là,
3: en
5: je vais mentir.
3: C'est pas parce
5: je vais
3: que...
5: dire que je ne sais pas où
1: oui,
5: se trouve.
1: Dans ce cas, oui,
5: dans
1: tu
5: tous les cas, tu as menti pour protéger.
1: C'est économie de vérité.
5: Non, tu as menti. Quand il vient, tu sais où il est
1: toi,
5: et tu dis
1: mens.
5: Que tu ne sais pas.
1: Toi, tu mens. Moi, je fais économie de vérité.
5: Ah.
1: C'est bon.
5: Quand...
1: Voilà.
5: Non,
1: c'est bon,
5: non,
1: ça te va.
5: Je prends le cas.
1: Toi, Aïssa, tu mens, d'accord.
4: Ok, Dodi. Aujourd'hui, les gens préfèrent-ils la vérité ou seulement les vérités qui les arrangent?
2: Non, attends, face à la question de Raïssa, moi j'aimerais donner une réponse quand même. Oui. Mentir pour protéger quelqu'un, est-il réellement un acte d'amour? Moi je dirais, cela peut partir d'une bonne intention, mais le risque est de retirer à l'autre le droit de faire face à la réalité.
3: De faire face à la réalité.
2: Tu retires à l'autre le droit de faire face à la réalité. Un peu comme elle a dit, elle cache à l'enfant comment faire des bébés. Mais quand même, là, c'est ça part d'une bonne intention quand même. Mais c'est que tu empêches l'enfant là de voir la réalité. Tu vois un peu.
4: Mais tous les enfants aujourd'hui savent comment faire des bébés. Hein.
2: C'est comme Stromae, tout le monde. Il dit tout le monde sait comment faire des bébés. Personne ne sait
4: comment
2: faire
4: des papas.
2: D'accord.
4: Alors, Doti, je reprends la question pour toi. Aujourd'hui, les gens préfèrent-ils la vérité ou seulement les vérités qui les arrangent?
3: Aujourd'hui.
4: Today.
3: Aujourd'hui, je
4: oui,
3: dirais
4: aujourd'hui,
3: que...
4: Aujourd'hui, de nos jours.
3: De nos jours, oui. Je comprends bien. La plupart des personnes cherchent à entendre ce qui les arrange. Disons la vérité.
1: Jusqu'à toi.
3: Moi-même, je ne suis pas exclu. Je cherche à entendre ce qui m'arrange, parce que si ça ne m'arrange pas, je ne vais pas considérer cela, et je vais considérer cela comme un mensonge. Donc, la plupart des personnes cherchent à entendre ce qui les arrange, ce qui les met bien, ce avec quoi ils sont d'accord. Donc, c'est un peu ça. Dans la vie d'aujourd'hui, c'est comme ça. Parce que si ça ne m'arrange pas, je ne veux pas donner du crédit à cela. Donc, voilà.
4: Un peu comme accepter les critiques positives, mais rejeter immédiatement les remarques dérangeantes.
3: Oui.
4: Donc toi, tu rejettes les remarques dérangeantes.
3: Bon, c'est pas ça. Pour mon cas, je fais pas truc là. Mais bon, si tu me fais des remarques, je vais essayer de voir si tu dis vrai. Et si je vois qu'il y a un petit bout de mensonge dedans, ou bien tu essaies de me dénigrer par là, je peux ne pas considérer cela. Mais si je vois que, bon, j'ai ce caractère-là que tu décris, je vais essayer de travailler sur moi-même pour m'améliorer.
2: Ok, et si par exemple vous aviez un ami et l'ami en question, on ne va pas cacher les termes, il est moche, mm-hmm. ou il est vilain. Est-ce que vous pouvez, ou bien est-ce que vous aurez le courage de lui dire que celui-là, il est vilain?
3: Oh, mais non!
1: Est-ce que c'est une vérité? Pour toi, c'est la vérité, mais est-ce que c'est une vérité? C'est ton avis.
2: Mais c'est ça qui est
1: oui. C'est ton avis, n'est-ce pas? Non.
2: C'est pas la vérité.
1: Ce que toi, tu trouves moche, quelqu'un, ou merci, c'est relatif. Quelqu'un peut trouver beau.
0: On a quelqu'un.
1: Et ce n'est pas.
0: Attends,
1: on
0: a pas la majorité, tout le monde a vu que la fille est vilaine. Est-ce que tu vas lui dire qu'elle est vilaine?
1: Mais est-ce que notre avis, c'est forcément la vérité?
0: Ma chérie, qui t'aime, moi. Elle est dit dans ce pays. Moi, je ne peux pas rester avec des filles qui sont vilaines. Mes amis sont toutes belles, mais là, elle dit que toutes créatures de terre.
1: Non, écoutez, il faut savoir que nos avis ne sont pas forcément la vérité, d'accord? Tu crois que la mère de cette fille va lui dire que.
0: Tu crois que la fille est vilaine? Faut dire ce que tu. Est-ce que tu vas dire?
1: Mais c'est mon avis!
0: Faut laisser le couvre là, tu. Est-ce que tu vas dire?
1: Si. À mon avis, elle est vilaine. Mais c'est mon avis. Est-ce que c'est forcé à entendre mon avis?
5: Non, moi je dirais même pas à la personne que tu es vilaine. Mais tu, ta beauté là, c'est pas waouh. Non, franchement, je vais pas te dire cache comme ça, tu es vilaine. Mais façon de te dire ça, tu sauras quoi.
2: Mais est-ce que tu as déjà fait ça à une amie une fois?
5: Non. Oui. Ah. En fait, moi, ce qui me trahit là, ce sont mes expressions
1: faciales.
5: J'ai un visage très. Donc, je peux pas mentir, quoi. Donc, quand tu viens me dire, est-ce que je suis jolie, surtout à l'internet, là. Non, franchement, moi, je dis la vérité. Surtout à l'internet des filles, là. Elles sont pas. Et puis, elles viennent, elles m'ont fait, je suis jolie, non. Ma chérie, aujourd'hui, là, c'est pas ça, hein.
0: Aujourd'hui, c'est pas lundi. Aujourd'hui, c'est dimanche.
5: Et c'est souvent pour aller à la messe.
1: C'est souvent le mardi, elle est belle ou bien.
0: Voilà, moi, je veux pas mentir. J'ai une amie, elle est. Elle était vilaine. Je vais pas dire son nom, mais vraiment, elle est vilaine.
1: Elle est vilaine.
0: Eh, moi, je pouvais. C'est pas que c'était mon ami. Disons que c'était un cercle et puis on était censé être proches, quoi. Donc. Mais franchement, quand elle s'habille comme ça, personne ne lui disait tu es belle. Moi, j'étais là, je la regardais seulement. Un jour, elle me raccompagnait et puis elle a dit elle va saluer maman. Elle a salué maman, elle est passée comme ça. Maman, écoute. Quand on te néon, il y a comme si tôt. Oh, c'est méchant. Je vais chercher ça, c'est très bien. Ah non, maman, elle est trop cachée.
1: La vérité des parents, là, est-ce qu'on en parle? La vérité, les parents disent la vérité un peu trop crue.
0: Réellement, on ne peut pas dire à une amie qui est vilaine. Vous savez, la beauté, quand tu as l'argent, tu peux essayer de te construire une beauté. Tu as un charme. Donc, il faudrait que tu dises à cette amie-là.
2: De chercher l'argent.
0: Non. Écoutez-moi là, non. Non, va aller chercher l'argent. Concentre-toi sur toi-même. Vous pouvez pas être comme ça. Concentre-toi sur ton développement. Tu vas glow-up et dire, ah, c'est quoi, je suis pas belle. Si ma chérie, tu es belle, mais faudrait que. Tu dois être glow-up. Il y a des filles qui sont. Vous savez, non, en vrai, vous savez qu'il y a des filles qui sont vilaines. Nous-mêmes, on voit sur les réseaux sociaux qu'elles sont vilaines. Mais tellement elles ont du charisme. En fait, tu n'arrives même pas à dire, elle est vilaine, on dit, elle est fraîche. Hein, elle est. Vous voyez un peu.
2: Et puis quand elle est comme ça, elle se dit, mais vous voyez ces gens-là où?
3: Non, elle est dedans, hein,
1: non,
3: voilà.
1: Dedans, là, c'est autre chose.
0: Ah, bon. Ouais, non, donc ça... C'est
2: alors, moi j'ai une question pour vous. Dites-moi, quelle vérité aviez-vous dit à un ami qui vous a valu cette amitié-là? Qui vous a coûté cette amitié-là? Vraiment, que pas forcément physique, mais une vérité comportementale, une vérité, je sais pas quoi, amicale, amoureuse, financière, affairiste, je sais pas. Oui? Raissa, elle en a beaucoup à dire, hein, je trouve.
3: Raissa a vécu.
2: Non, mais on ne veut pas des deuils.
5: Non, moi je lui ai dit Raissa. Que tu es trop hypocrite. Elle a pleuré, elle s'est fâchée.
2: Elle était hypocrite par rapport à quoi? Par rapport à toi ou par rapport à d'autres
5: personnes? Elle va venir critiquer la personne avec moi. On va critiquer la personne ensemble. Et moi, je charge encore les problèmes au dos. C'est-à-dire que quand tu critiques quelqu'un avec moi, je suppose que tu ne vas pas à cette personne. Donc, je ne peux pas aller à cette personne. Tu vas aller te réconcilier à la personne dans mon dos. Et vous irez me critiquer ensemble. Et puis, quand c'est Irama, tu vas revenir me dire que. Tu ne me dis pas que vous étiez réconcilié. Tu vas me dire que ça ne va plus. Je vais faire, ma chérie, tu es hypocrite. Pourquoi tu me fais ça? Faut pas me... Elle s'est fâchée complètement. Elle a dit que je suis une mauvaise amie, que moi je ne la comprends pas. Non, franchement, en temps même, j'ai cru que c'était moi le problème.
4: Sorry, man.

0: moi le problème. Il y a encore une autre là. Ah, moi j'ai beaucoup d'amis. Hein. Elle c'est jalousie. Non franchement, elle était trop jalouse. Si je traîne avec quelqu'un là, oh c'est fini. C'est que j'ai gâté l'amitié, j'ai trahi l'amitié. Parce qu'elle se dit que si je traîne avec quelqu'un, c'est que je livre ses secrets à cette personne. En fait, je comprends. Je la comprends. Elle a des problèmes de confiance.
1: Alors que toi, tu n'as
0: rien à tirer. Voilà, je m'en fous. Et encore que moi, avant j'étais un peu plus sociable. Donc quand on me voit, j'étais l'énergie, j'étais solaire et tout. Donc j'avais beaucoup.
1: Et maintenant tu es lunaire.
0: Ah, je suis lunaire. Oh là là. Je suis plus trop accessible comme avant.
2: Tu as verrouillé.
0: Un peu.
3: Elle a mis copine.
4: Je sais pas.
0: Quand tu traînes avec quelqu'un, elle pense que tu livres ses secrets et elle te devient jalouse, possessive. Toi, tu n'es même pas mon gars. Et puis tu es possessive. Je te disais, tu n'es pas mon gars, puis tu es possessive comme ça. C'est comme ça, l'amitié là encore s'est gâtée.
1: Donc, je fais
3: Toi, tes amitiés, ça te date vite, hein, de la même pas lieu d'être alors. Hein, tes
1: amitiés. C'est une seule amie.
3: Oui.
1: Je sais. Quelle vérité tu lui as dit?
3: Tu es trop collante. J'ai besoin d'aide. En mode.
1: Attends, ma chérie, tu lui as dit. Elle est trop collante. Elle s'est décollée.
3: Ouais. Là, c'est décollement. On t'a bloqué, on t'a supprimé. Ça, là, c'est pas décollement.
1: Ça, c'est éradication.
3: C'est pas que je lui ai dit ça comme ça en mode. Parce que je suis pas quelqu'un de cru. Mais c'est en parlant, j'ai dit de manière très douce. Parce que c'est un truc qui me. C'est comme si j'étais entre.
1: On va voir la voix que j'ai. Okay.
3: Non, c'est pas ma voix qui était douce, hein. C'est ma manière de parler qui était douce. En mode, tu sais, je t'apprécie beaucoup, mais on n'est pas obligé d'être ensemble, bien de se parler tous les jours. Faudrait qu'on canalise parce que les soucis deviennent trop. Et j'ai l'impression qu'on ne marche plus. Avec la même longueur, sur la même longueur, donc merci beaucoup. Donc, faudrait qu'on arrive à canaliser, mais on peut rester. De même, profil a disparu. Instagram a disparu. TikTok a disparu. tout a disparu. Vraiment, tout ça, c'est comme moi aussi, j'aime énormément ma paix. Franchement, là où je suis stressée, là, j'aime pas du tout aller là-bas. Parce que je suis quelqu'un, j'aime vraiment rester dans mon coin. Donc là où tu vas me stresser, là, pour faire m'asseoir dans mon coin, j'aime pas les bagages, j'aime pas les cris, j'aime pas. Donc j'aime vraiment rester dans mon coin. Donc quand moi, je suis allée m'asseoir, elle fait. C'est même mieux parce que je suis fatiguée, quoi.
4: Ou de quoi elle est partie?
0: Ah oui, Doji, toi, raconte-nous.
5: Bon, est-ce que...
0: Qu'est-ce que toi, tu as dit à quelqu'un?
5: Moi, je n'aime pas... Je n'aime pas blesser les gens, donc... Si je vois que c'est pas bien... J'essaie de... Je dirais que je l'ai pas fait.
0: Tu n'as jamais rien dit à quelqu'un qui... Qui a fâché?
5: À moins que je l'oublie, hein. À moins que je l'oublie, sinon rien ne me vient à mémoire. Hein.
3: C'est super. Elle a vu ça sur TikTok la dernière fois que on lui a fait bouquet de Hollywood chewing-gum.
1: Moi, je vais lui donner. Non,
3: mais tu vois, on lui a fait bouquet de chewing-gum Hollywood avec Super Mix dedans. Et puis les commentaires c'était mais attends, ta gola ça bouge sans. Tu peux pas lui dire ça. C'est quoi ce bouquet de ça là? Tu vas lui faire pour.
0: Ok, Uriel, on t'écoute.
4: Non, mais pour moi, je pense que c'était ma façon de dire souvent ces vérités-là qui me coûtaient mes amitiés, tu vois. J'étais plus en mode, tu vois, Glenn avait donné un cas, moi, je suis comme ça. C'était plus comme ça. Genre, moi, je disais pour narguer, genre, pour être méchant, voilà. Par exemple, il y a une amitié là. Je lui ai dit comme ça et tout là. Attends, tu es trop bête.
2: Oh,
4: pourquoi aussi. Parce que non, oui, je sais.
2: Toi aussi, mon gars.
4: Moi, je bossais quand même en son temps. Non, je sais pas que je manquais de confiance et tout. C'est lui plutôt qui se prenait trop la tête, tu vois. Genre en mode, et lui, il avait plus quand même, ses parents avaient plus de dos, tu vois. Mais lui venait à l'école, c'était juste pour faire le genre. Mais côté ça, là, rien, il ne foutait rien, tu vois. Voilà. Et moi j'étais deuxième, lui il était juste avant dernier et tout. Il était trop bête même. Là, tu vois, et jusqu'à aujourd'hui on n'est plus amis, même quand on se voit, c'est comme si de rien n'était et tout. Voilà.
0: Et il est resté toujours bête.
1: Alors vous avez.
0: Est-ce qu'il est resté toujours
1: bête? Et Féminine, toi? Est-ce qu'il y a une vérité qui a valu une amitié? T'as valu une amitié?
0: Déjà que je n'en ai pas, j'ai pas d'amis moi.
3: Non, franchement,
1: mais
3: j'ai pas d'amis.
1: En classe, une personne avec qui tu traînais bien, et puis, une vérité est sortie.
3: Non, personne.
4: Tiens.
3: Sérieusement.
4: Et toi, qui
3: qui l'aime, toi.
1: Si on va commencer, on va pas sortir.
3: Mais faut dire.
4: Dis-nous un. Dis-nous un. Juste un seul.
1: Je cherche dans mes archives encore là, c'est encore très loin.
3: Il faut trouver
4: un truc sharp et tout.
1: Vous voyez, je ne m'étais pas préparée à la question. La question vous était destinée.
3: Nous, si on n'était pas préparés.
1: Donc, chacun a eu le temps quand je posais la question.
4: Non, Raïssa n'a pas eu le temps de réfléchir.
3: Raïssa
4: n'a même pas eu le temps. Raïssa, en même temps, c'est la reine du vécu.
3: En mode, pendant. Donc, quand tu me posais la question, tu ne savais pas que j'allais te la reposer. C'est ça, moi.
4: Tu croyais qu'on allait passer sur toi, quoi.
5: Il y a un fait qui est dans mon esprit. C'était une amie, voilà. Je vous avais dit que je ne l'ai jamais fait, mais...
3: Il y a même un commentaire qui dit ça ici.
5: À moins que...
3: Que oui, l'amour, parfois, ça gâche une amitié. En mode, quand tu dis la vérité à ton...
4: Oh, bref,
3: ça gâche une amitié.
5: Il y a une amie, nous étions de très bons amis, hein. Mais elle était vraiment hypocrite. Elle était sournoise, voilà le mot parfait. Elle est vraiment sournoise. Tout ce que tu lui fais, tout ce que tu lui fais, que ça soit bon ou mauvais, elle ne fait que sourire. Mais devant tes défauts, elle ne fait que sourire. Devant tout ce que tu fais, elle ne fait que sourire. Elle ne fait que dire que c'est bien. Mais toi, tu sais pertinemment que ce que tu viens de faire, c'est mauvais. Faudrait que tu changes. Faudrait que tu essaies de revoir ton comportement, ta manière de faire. Mais tout ce que tu fais, tu lui demandes, elle te dit que c'est bon, ça peut aller, ça va. Mais à un moment donné, j'ai commis une erreur. Je lui ai dit, ma chère amie, ce que je viens de faire, est-ce que c'est bien? Elle m'a dit que c'est pas mal, c'est bon, c'est pas grave. Je me suis dit, mais où est-ce que je peux aller avec cette personne-là? Je me suis dit, toi, tu es vraiment sournoise. Elle a dit que moi, sournoise, elle a commencé par... On s'est même disputé, je lui ai dit, ma chère, à partir d'aujourd'hui, je ne vais plus traîner avec toi parce que je risque de faire de grosses erreurs et tu vas rien me dire.
3: Je me suis rappelé d'un truc que j'étais en terminale. Ça, c'est réel. Il y avait une à notre. Non, c'est réel, mais en fait, c'est encore plus proche. Parce que les autres, là, remontent à longtemps. Ça, c'est le plus récent.
5: Raïssa, elle a vécu. Oui. C'est notre mémé.
4: S'il vous plaît, Raïssa, la reine du vécu.
3: Attendez, j'ai pas fini. Voilà. Quand j'étais en terminale, là, il y avait une là. Notre amitié, là, c'était. On se disputait beaucoup, on se réconciliait. Amitié toxique, disons. Et maintenant, je lui ai dit, ma chérie, je pense que tu es possédée.
1: Oh
3: je vous... Voilà, oh, et c'était vrai. Non, je ne montais pas. Tu voyais des choses qu'on voit sur le plan spirituel. J'ai réfléchi à comment, je ne peux pas lui dire. Je lui ai dit en même temps, non, elle ne faisait même pas de crise, mais je ne sais pas comment vous expliquer. En plus, c'était juste à côté de mon lit. Et j'ai fait, ma chérie, je pense vraiment que tu es possédée. Elle a dit que, oh, c'est fini, que moi, je ne voulais même pas de l'amitié. Là.
4: Aïe.
3: C'est récemment, on s'est réconcilié. Parce que elle m'a dit que tu avais raison. Parce que elle était vraiment possédée.
1: Elle a vu un père exorciste, tout ça.
3: Moi, je ne sais pas. Mais quand j'ai vu les petits signaux là, j'ai fait, ma chérie, je pense qu'on te cherchait. Je pense que tu es possédée. Et c'était le jour de mon anniversaire quand je lui ai dit ça. C'est là, tu l'as fait.
1: Cadeau, Ochi.
4: Bref.
1: C'est son entier. Alors, en conclusion, la vérité est essentielle dans la vie humaine, mais elle devient dangereuse lorsqu'elle est utilisée sans sagesse, sans respect et sans réflexion. Être honnête ne signifie pas forcément tout dire ou dire n'importe quoi, n'importe comment, à n'importe quel moment ou devant n'importe qui. Une vérité peut réparer, libérer ou protéger, mais elle peut aussi blesser profondément lorsqu'elle est mal portée. Dans les relations, l'équilibre entre sincérité, respect et intelligence émotionnelle reste difficile à trouver. Aujourd'hui, plus que jamais, chacun doit se demander non seulement est-ce vrai, mais aussi pourquoi je le dis, comment je le dis et quelles seront les conséquences. Car parfois, ce n'est pas la vérité qui détruit les relations, mais la manière dont elle est dite. Parfois, ce n'est pas la vérité qui détruit les relations, mais parfois, la manière dont elle est dite. Alors, merci à vous, chers débatteurs. Merci pour vos réflexions sincères et vos paroles sans filtre. Et merci à vous, chers auditeurs, d'avoir vécu ce débat avec nous dans Entrons dans la nouvelle dimension.
6: Et ce que nous avons compris ce soir est que la vérité peut rapprocher, mais elle peut aussi blesser profondément. Et parfois, le plus difficile n'est pas de dire la vérité, mais de savoir comment la dire.
1: Car derrière chaque vérité, il y a des émotions, des relations et parfois même des vies qui basculent. On écoute José feat. Two Boys avec La Vérité. 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

0: Et voilà, dire la vérité demande du courage, mais savoir la dire avec sagesse demande encore plus de maturité. Vous écoutez José Two Boys avec la vérité. Alors prenez soin de vous et n'oubliez jamais que certaines paroles peuvent guérir comme elles peuvent détruire.
1: Et choisissons toujours des vérités qui construisent plus qu'elles ne cassent.
0: C'était Guylaine
1: et Kevin
0: dans Entrons dans la nouvelle dimension. On se retrouve mardi prochain
1: à 17h30 comme
0: d'habitude. Toujours sur Radio Tokpa,
1: la 104.3 FM.
0: À bientôt.

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0: 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Il est 20h.
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2: Le thème de ce jour, examen systématique du nouveau-né.
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2: Il est 22h.

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1: 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Et donc, on dit,
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1: vous donne l'heure.
2: Il est 23h.
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1: Bienvenue à toutes et à tous et joyeux Maouloud 2026 à la communauté musulmane. Pour animer le débat avec nous, M. Adrien Moussou est présent en studio et M. Enes Gwagidi est au téléphone. Vos réactions comptent. Écrivez-nous par WhatsApp au 01 97 17 76 20 et sur notre page Facebook Expression libre. Installez-vous. On commence maintenant. Fédération béninoise de football, élection ce jour de nouveau bureau exécutif. En compétition, une seule liste, celle conduite par Marcelin Boukobé. Mesdames et messieurs, bienvenue. Bonjour, monsieur Nazouagidi. Bonjour, bienvenue.
2: Bonjour Romain, bonjour à tous.
1: Une seule liste en compétition, y a-t-il encore un enjeu?
2: Ah, c'est vrai que une seule liste, il n'y a pas d'enjeu. Mais cela suppose qu'en amont, il y a eu beaucoup, beaucoup de tentations. Il y a eu une démarche qui a concouru à un consensus. Sinon, mais semble-t-il qu'au départ, on avait une loi, on avait droit à au moins trois listes qui devraient aller en compétition. Mais nous avons été, nous avons constaté par la suite que les candidats de ces trois listes se seraient probablement concertés pour nous pondre cette liste-là qui a en son sein, recouvré en son sein beaucoup d'éléments qui se retrouvent dans chaque liste. Et la plupart d'entre eux, sinon tous ceux-là qui sont sur cette nouvelle liste, sont des acteurs quand même du sport, du football, qui sont connus, qui ont fait beaucoup de parcours dans ce milieu sportif et qui veulent bien s'entendre, rester ensemble pour penser le football autrement et nous d'apporter des résultats, assez de réformes et la joie dans le cœur des spectateurs et des Béninois en général. Un consensus, ce n'est pas une mauvaise chose, mais il y a tout de même un petit risque. Le petit risque, c'est qu'il y a en face, il n'y a pas une contradiction. C'est comme une pensée unique. C'est le seul risque. Maintenant, si ce consensus dégagé pourrait permettre quand même de bien réfléchir et le président qui est identifié, Boukobé, comprend l'enjeu et comprend les attentes des populations et travaille avec ses pairs à ce qu'on ait désormais des résultats probants qui pourront relever le niveau du football de notre pays, ce serait tant mieux. Une compétition, certes, c'est bon, mais il n'est pas dit souvent qu'à la suite d'une compétition, ce soit le meilleur élément qui soit identifié. Il peut arriver qu'on passe à côté de celui qui a beaucoup plus d'engagement et qui est mieux inspiré. Mais on identifie un autre pour des raisons de stratégie. Donc moi, je pense que c'est une expérience qu'on veut vivre. On attend de voir lorsque cette liste serait définitivement validée et ils vont rentrer en activité, ce qui pourrait nous ramener en termes de résultats. Nous n'avons pas d'autre choix que d'attendre effectivement l'équipe en action pour voir si ce qu'on est en train de vivre où un consensus se dégage en amont pour nous donner un bureau consensuel pourrait être une nouvelle approche que le Bénin veut essayer. Donc, je dis, le Bénin essaie quand même parfois d'innover et ce serait une nouvelle innovation encore dans le milieu football.
1: Monsieur Adrien Moussou, bonjour.
3: Bonjour Romain, bonjour amis auditeurs et auditrices.
1: Vers une confirmation ou un plébiscite pour cette liste?
3: Non, confirmation ou plébiscite, M. Choquet avait reconnu et dit que c'est une seule liste en compétition. Et M. Gbagui dit de préciser, effectivement, au départ, il y avait plusieurs listes. Donc, entre-temps, vous n'êtes pas sans savoir qu'après une première initiative de dépôt des dossiers de candidature, il y a eu rejet, non? Et puis, suite au rejet, les uns les autres, les candidats sont venus à la charge. C'est là, on nous a parlé d'une liste consensuelle, M. Choquet. Donc, qu'est-ce qui a pu se passer entre le rejet à l'occasion de la première initiative de dépôt des candidatures, j'allais dire, pour que en quelques heures ou en quelques jours bien comptés, ceux qui étaient appelés au départ à être des challengers des adversaires, c'est-à-dire relativement à cette compétition-là, se sont retrouvés rapidement pour un consensus. C'est vrai que le candidat, le président, le candidat pose le président, Marcel Mbouko avait dit que c'est un consensus qui n'efface ni la diversité des sensibilités, ni celle des expériences. Donc, et M. Gbagui de dire, oui, en quelque sorte, qu'à l'œuvre, on reconnaîtra l'artisan. En ce sens que, répondant à votre question, c'est vrai, ce serait peut-être une formalité tout à l'heure, lorsque les travaux de cette assemblée générale élective seront ouverts pour le mandat 2026-2030, je crois savoir, juste après la formalité, parce qu'ils seront automatiquement élus, n'ayant plus une liste concurrente en face, et ils rentreront dans les différentes fonctions et les verront à l'œuvre. Pour nous, ce n'est pas le moment de parler du bilan. Nous allons revenir sur le bilan après. Nous sommes à quelques heures de l'élection. Pour nous dire jour J, où l'élection devra avoir lieu, nous voulons nous abstenir de parler du bilan réellement, parce que on doit parler du bilan et puis faire des projections, M. Choquet. Donc après cette élection-là, certainement que vous nous donnerez l'occasion, évidemment, d'évoquer le bilan ces 8 dernières années au niveau du football béninois, M. Choquet.
1: M. Gbagui, devrait-il y avoir quelques jeunes à ne voir une seule liste prendre part à cette élection?
2: Non, il doit avoir un peu de gêne, parce que chaque liste comporte un certain nombre d'éléments. Ceux-là qui n'ont pas eu la chance d'être identifiés pour se retrouver dans cette liste consensuelle, ils devraient être un peu gênés. Parce qu'il y a eux, il y a ceux qui sont derrière eux, qui attendent. Donc, oui, quelques gênes. Maintenant, un consensus, a priori, ne devrait pas trop gêner si, dans une communauté, les gens arrivent à s'entendre. Et pour travailler ensemble avec de bons résultats, ça devrait pouvoir être l'idéal. Mais seulement, on pourrait se demander si qu'est-ce qui a pu se passer pour que, très rapidement, ces listes-là, les candidats de ces listes-là, reviennent encore en arrière pour vous sortir ce produit-là. Est-ce qu'il y a quelque part des gens qui les ont conseillés, ou bien il y a une faiblesse au niveau de la constitution des différentes listes? Personne n'a de détails sur ça. Mais une fois encore, puisqu'on n'a pas eu de bruit de vote après la constitution de ces listes, ça s'est passé très rapidement où ils ont pu sortir, dégager cette liste. Donc, moi, je crois que s'entendre pour rester ensemble et travailler, ce n'est pas si mauvais que ça. Maintenant, tout le monde ne peut pas se retrouver aussi sur la liste. Donc, ceux qui sont gênés, oui, c'est normal qu'ils soient gênés. Mais il y a beaucoup de tâches à accomplir lorsqu'il s'agit du football. Ils se doivent quand même de patienter simplement et d'accompagner les tout premiers qui ont figuré sur cette liste consensuelle. Et le plus important est que le football marche. Tant que le football va marcher dans le pays, chacun d'entre eux aura l'occasion quand même d'apporter.
1: Oui, monsieur Adrien Moussou, on retrouve des hommes et femmes politiques également candidats de la liste unique. Est-ce à dire que la politique vient influencer le football où s'installe la FBF?
3: Non, je vois. Hein. Oui, bon, tout de suite, hein, avoir à parcourir, évidemment, vous comprenez bien, la liste 2, vous avez vu, je me reprends là. La liste 2, ou la liste ensemble, plus en plus haut. Parce que c'est le leitmotiv de Marcelin Boucovet et des siens. Ensemble, plus en plus haut, M. Tshoki. Et vous parlez de la politique, là. Non, non, oui, je sais que lorsqu'on parcourt la liste, on a au moins deux députés là, non? En tout cas, pour ceux-là que j'ai reconnus comme ça. Il y a deux députés, effectivement, l'une du BR et puis l'autre de l'UPR. Non, il faut dire que ces deux députés ou bien cet homme et cette femme politique ont toujours appartenu à la fédération. Vous comprenez bien, c'est vrai qu'on parlera du comeback d'un certain Augustin Aronvoy-Blah. M. Tshoki, qui est candidat à l'un des postes de vice-président. Et puis, je faisais allusion, bon, puisque j'ai appelé le nom du candidat Aronvoy-Blah à l'un des postes de vice-président, il y a également la députée Haï, Chantal Eugénie Haï, qui est candidate au poste du quatrième vice-président. Non, je crois savoir. Bon, ça, c'est le meilleur. Non, non, non. Vous faites abstraction de tout cela. Je vous disais tantôt que cet homme politique et cet homme politique ont toujours appartenu à la fédération. Vous n'êtes pas sans savoir qu'au niveau du football féminin, qui a quand même fait des émules ces dernières années, vous comprenez bien, après, dans quelques jours, hein, nos U20 seront en Pologne là, pour la Coupe du Monde de la catégorie. Les Amazones s'entendent, M. Tshoki. Donc, Chantal Haï était au niveau de... Bon, a fait ses preuves, je dirais, au niveau de la section, je dirais, football féminin, section de la Fédération Mélanie de Football. Non, ça veut dire qu'on ne saurait s'en tenir à ces présences-là pour conclure que la politique a pris d'assaut, que la politique s'installe à la Fédération Mélanie de Football. Là, nous sommes en sport et nous devons parler strictement sport, respirer sport, être inspiré par le sport. Parce que, par le passé, la politique a semblé étendre ses tentacules au niveau de quelques-unes de nos fédérations, surtout la Fédération Béninoise de Football, non, d'une manière ou d'une autre. Bon, certains vous diront que oui, que ces 8 dernières années, pour que il y ait ce calme-là, cette stabilité-là, c'est passé entre-temps. Le politique a dû frapper du poing sur la table pour que les différents acteurs puissent s'entendre. Là, soit, M. Tshoki, c'est du passé désormais. Nous devons œuvrer à ce qu'il n'y ait pas le retour des vieux démons au niveau du football, de la Fédération Béninoise du football. J'allais dire, M. Tshoki, je veux dire que non, il n'y a pas, à partir de ces présences-là, dans les formes politiques, il n'y a pas à conclure tout de suite ou d'emblée que la politique est en train de s'installer ou bien influencer, quoi que ce soit au niveau de la Fédération Béninoise du football.
1: Monsieur Hassène Ménéguignon dit que c'est vraiment dommage pour la Fédération béninoise de football, une seule liste en compétition et finalement une seule sera bien sûr fera l'honneur, bien sûr ça n'honore pas le sport roi au Bénin. Allons nous dire qu'il n'y a pas d'autres candidats de taille, c'est une question qu'il se pose ce matin, monsieur Hassène Ménéguignon. Monsieur Bouaguidi, des hommes et femmes politiques à la Fédération, peut-on parler d'une incompatibilité?
2: Non, non, non, non. Le sport est transversal, le sport est universel. Non, on ne peut pas parler d'incompatibilité. Ça, c'est une question de passion aussi.
3: Mmh. Ah oui, ah oui.
2: C'est d'ailleurs parfois à souhaiter hein, qu'on ait des députés qui aiment le football. Parce que le rôle qu'ils auraient d'ailleurs à jouer, c'est lorsqu'il s'agira de prendre des décisions au niveau du Parlement pour apporter des soutiens. Que ce soit en termes d'infrastructures ou bien en termes de subventions et autres, il pourrait mieux discuter avec le gouvernement pour que dans la loi de finances, des mesures, des dispositions soient prises pour accompagner le sport. Donc, ce n'est pas une mauvaise chose en soi. Bon, ils sont deux, et les deux ne sont pas du même bord. Ils devraient comprendre que leur rôle, au-delà des autres membres, là, c'est d'aider à voir comment légiférer autour du sport pour que cela puisse relever le niveau du pays dans sa globalité. C'est souhaité. Chacun parmi eux est dans un domaine de compétences donné. Donc, ils ne sont pas des enseignants du sport, des DPS, non. Il y a des opérateurs économiques, il y a un peu de tout dedans. Donc, maintenant, c'est vrai qu'il y a quelqu'un qui a un parcours particulier. Je veux parler de M. Robert Black qui a dirigé cette fédération une fois. Je crois que ce serait l'occasion pour lui de corriger, s'il y a lieu de corriger, certaines faiblesses constatées lors de son mandat et utiliser tout ce qu'il y a en termes d'expertise pour renforcer. Aussi, de l'autre côté, c'est aussi des deux personnages quand même qui étaient dans le milieu footballistique, l'autre était du côté des femmes, l'autre était du côté des hommes, donc ce n'est pas des intrus qui sont venus dans le milieu. Là, je crois que c'est à saluer leur présence. Maintenant, bon, ceux qui estiment que c'est dommage qu'on soit en face d'une liste unique, le football béninois, quand même, a une histoire. Il ne faut pas l'oublier, le football a une histoire. On a connu des moments où ils sont allés vraiment en compétition, quelqu'un s'est dégagé, mais on a vu les résultats que cela a généré, cela a produit. Et donc, moi, on n'aura pas tout de suite à regretter, à déplorer ce qui se passe là. Non. Attendons de voir hein, ce que cela pourra produire comme résultat. Hein, un mandat, ça passe très vite. Et ils ont tout intérêt à réussir. Parce que si c'est une fusion des listes au départ qui a donné ce produit-là, ils ont l'obligation de réussir. Sinon, demain, si on doit revenir en arrière et chacun va reconstituer sa liste, quel argument ils vont utiliser pour convaincre? Ce serait difficile pour eux. Donc, moi, je pense que c'est un peu comme si nous sommes toujours dans une phase de réforme dans ce milieu-là et on attend que chacun apporte sa contribution. C'est ce à quoi on devrait pouvoir assister. Donc, moi, je ne crains pas qu'il y ait des acteurs politiques, non, dans le milieu. Il n'y a aucune incompatibilité. C'est d'ailleurs à souhaiter. Et je dis une fois encore, quand vous voyez le parcours de ces deux députés qui figurent sur la liste, c'est qu'ils ont quand même une expérience en la matière. Et politiquement parlant, quand ils seront au Parlement, je dis une fois encore, ils auront tous les arguments possibles qui pourraient aider à éclairer leurs collègues députés afin qu'ils aillent dans le sens souhaité. Ce sens-là, ils pourraient demander à ce qu'on apporte un peu plus de moyens au football, ce qui permettra de l'améliorer. Puisque le sport aujourd'hui, en termes d'enjeux, en termes de valeur ajoutée, c'est bien énorme. Donc c'est aussi un pôle de développement qu'il faut activer. Et nous sommes quand même sur la bonne voie. Attendons que le bureau s'installe, quand ce serait validé tout à l'heure, et on verra de quoi il serait capable dans le prolongement de ce que Mathieu Diakis a déjà engagé.
1: Monsieur Adéamoussou, devrait-on redouter le retour des vieux démons à voir quelques anciens membres faire leur retour à la fédération?
3: Non, pas du tout, monsieur Souki. C'est vrai qu'à un moment donné, avons rappelé des cas de situation. M. Baguidi est venu corroborer ce que avions dit, M. Souki. Je crois savoir que nous avons cette époque est révolue et devrait être révolue, M. Souki. Ce qui voudra dire que c'est une interpellation en quelque sorte. Votre question m'incite à interpeller ceux-là qui seront membres de du bureau exécutif hein, à élire dans quelques heures, M. Choky. Ah oui, à eux d'œuvrer une fois élus pour que non seulement nous visions vraiment plus haut que l'ambition qui, d'ici les clairs, consolider les acquis, renforcer nos clubs et nos compétitions, investir davantage dans la formation des jeunes, accélérer le développement du football féminin et créer les conditions d'une performance durable de nos sélections nationales ne soit pas de feu pieux, M. Choky. Et ce faisant, ils pourront convaincre de ce que véritablement il y a à leur faire confiance et à les accompagner et ainsi les uns les autres sauront à quoi s'en tenir. Donc, ce n'est pas évident qu'en faisant bien, qu'en remplissant les rôles qui seront les leurs, respectifs s'entend. Je vous ai dit, il y a un président, il y a plusieurs vice-présidents. Certainement que chaque vice-président aura son champ d'action, sa spécificité. C'est vrai, membre du même bureau exécutif, oh là là, il y aura différents rôles. M. Choky, en citant la députée Aïe-Génie Chantal, vous a dit qu'elle s'occupe, elle a un droit de regard au niveau de la fédération sur le football féminin. Elle n'est pas la seule, mais c'est elle qui a la primauté en ce qui concerne un certain nombre d'initiatives de faits et gestes, M. Choky. Donc, penser au retour des vieux démons, non, je ne pense pas. La responsabilité leur incombe pour qu'il n'en soit pas ainsi. Certainement qu'il n'en sera pas du tout ainsi, M. Choky.
1: Monsieur Gwagdi, comme cela se fait ou se voit parfois en politique, le match est plié avant même que l'élection n'ait lieu.
2: Non, mais cette fois-ci, bon, on pourrait dire qu'il n'y a pas match. Il n'y a même pas match. Il y aura simplement à formaliser la liste qui est retenue. Comme l'exige le processus, la procédure veut quand même que, même si ce n'est pas acclamation, il faut que ce soit adopté. Donc, il n'y a véritablement pas match. Il y a pas, maintenant, il y a une question de formalisation d'un groupe qui a été et qui est dégagé de manière consensuelle. Le consensus, c'est aussi une approche en matière de choix de dirigeants. J'avais parlé de risque. Mais quand on fait une analyse de risque à ce niveau, il est maîtrisable, a priori. Il est maîtrisable. Puisque les acteurs potentiels, il y a beaucoup de postes de vice-présidence. Et comme l'a dit M. Amoussou, oui, chacun a son rôle à jouer. Et ils vont s'occuper, effectivement, à jouer ce rôle. Donc, moi, maintenant, comme on a dit, mais il n'a pas été dit non plus dans les textes qu'on doit disposer forcément de plusieurs listes avant d'aller à la compétition. Donc, ça permet d'aller très vite simplement et puis ils vont s'occuper à autre chose.
1: Monsieur Ademoussou, à vaincre sans peur, en triomphe sans gloire.
3: Oui, certainement, vous l'avez dit, à vaincre sans péril.
1: Péril, pardon. À vaincre sans péril, oui.
3: Non, nous voulons relativiser ici, sinon bémoliser. Avant, on a déjà dit qu'au départ, il y avait plusieurs listes, non? Entre-temps, après le loger, les protagonistes, j'allais dire, ceux qui étaient appelés à être de véritables calendriers les uns pour les autres, se sont revus. Bon, nous sommes revenus avec le consensus et rappeler que, à en croire Marceline Boukova, candidat au poste de président, le consensus n'efface ni la diversité des sensibilités, ni celle des exigences, de poursuivre en disant que chaque confiance doit se mériter, chaque responsabilité doit s'assumer, chaque engagement devra être suivi de résultats pour un football brunois plus fort, plus structuré. Qu'il en soit vraiment ainsi, Monsieur Choky. Donc, c'est vrai, il n'y a pas match, il n'y a pas compétition, le match est plié, tout ça, mais bon, nous voulons bien croire qu'après être parvenu au consensus, à l'occasion d'exercer véritablement à leurs différents postes, ces nouveaux membres-là feront preuve de ce qu'il y a entente, il y a cohésion. Il n'empêche qu'au niveau du bureau exécutif, lors des réunions, des rencontres et autres, quand même, les uns et les autres soient à même de dire ce qu'ils pensent, non, en leur sein, évidemment, de la discussion jaillit la lumière, la vérité, dit-on, M. Choky.

0: nous reviendrons à l'heure du bilan pour situer les uns les autres, monsieur Chouf.
1: Monsieur Nesbalidi, conclusion.
2: Bon, aujourd'hui, nous sommes en face d'un bilan qui a été dégagé de manière sur une base consensuelle et qui a un défi, les membres ont un défi commun. Aujourd'hui, ce défi-là, c'est de relever le niveau de notre football au regard des faiblesses constatées par le bureau précédent. Donc, nous espérons que de très bonnes réflexions seront menées et de très belles propositions d'action seront proposées afin que le Bénin se fasse citer les États qui ont commencé par surprendre agréablement un peu comme un pays que je vais citer, le Cap-Vert, qui a surpris à la Coupe du Monde, par exemple. Le Bénin peut bel et bien surprendre si on s'organise très bien avec cette équipe-là qui comporte des gens d'une certaine expérience et qui connaissent concrètement, véritablement, les attentes des populations béninoises dans le secteur.
1: Très bonne journée à vous, M. Nesbakiti. À demain.
2: À demain.
1: M. Adrien Moussou.
0: Non, souhaiter que juste après l'élection, puisqu'il s'agira d'une formalité ou d'une formalisation, tout ce que vous voulez, que ces acteurs-là, une fois au poste, nous convainquent de ce que les électeurs ne se sont pas trompés en leur renouvelant, dans leur grande majorité, leur confiance. Et qu'avec eux, tout au long des 4 prochaines années, que l'on sente que notre football a davantage progressé. C'est ce qu'on peut souhaiter. Et je patiente bien. Nous reviendrons sur l'élection et puis sur le bilan, certainement, M. Chouquier. Nous aborderons d'autres pans, d'autres aspects, M. Chouquier.
1: Monsieur Dan, merci de nous avoir suivis. Excellente journée à toutes et à tous. À demain.
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4: Chut. Silence, je m'endors.